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3: Bonjour à tous, aujourd'hui gros plan sur Justine Fraioli. Justine Fraioli voit le jour en 1980 à Toulouse. Au début des années 90, elle rejoint la série Fantomette qui passe sur France 3. Toujours adolescente, elle travaille comme stagiaire. Durant les vacances d'été, découvre sa vocation, l'animation. En 2004, elle fait une apparition dans Albert et Méchant. Plus tard, elle débute sa carrière d'animatrice professionnelle à la télé, devient également chroniqueuse, puis rejoint le groupe M6. Au même poste, dont c'est pas trop tôt. Passionnée de 7e art, la jeune femme présente également plusieurs émissions sur le cinéma, comme Émotionnel et La Nuit des Césars. Elle va également réaliser différents reportages pour 50 minutes Inside et pour l'émission Dans ma loge sur LCI. En 2008, elle est aux côtés de Jean-Pierre Pernaut pour animer Combien ça coûte sur TF1. Par la suite, elle se lance à la radio et co-anime plusieurs émissions. Elle devient également chroniqueuse dans l'émission Touche pas à mon poste pendant quelques temps. Depuis 2013, elle co-présente également de grands bêtisiers tout en continuant d'animer régulièrement différentes émissions à la radio. Justine Fraioli est la maman de Yasmine, née en 2001. On se retrouve très vite avec d'autres infos.
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3: Bonjour à tous, dans l'actualité musicale du jour, on parle de Jay-Z. Jay-Z annonce son grand retour avec un concert au Stade de France le 10 septembre. Le rappeur américain reviendra donc à Paris avec une date unique prévue en septembre prochain. Jay-Z a annoncé un concert exceptionnel au Stade de France prévu le 10 septembre prochain. Une date unique en France, révélée notamment via les réseaux sociaux de l'enceinte et confirmée par l'opérateur Live Nation. Le rappeur de 56 ans fera ainsi son grand retour sur la scène parisienne pour un show événement plusieurs années après ses dernières apparitions dans le stade, notamment aux côtés de Beyoncé. Le concert s'inscrit dans une série limitée de shows à l'automne. Celui de Paris aura lieu au Stade de France, plus grande enceinte du pays. Les billets sont donc proposés d'ores et déjà via la plateforme Live Nation. Cette fois-ci, Jay-Z sera seul sur scène, une première dans cette enceinte où il avait surtout performé avec Beyoncé lors des tournées On The Run. Le show doit aussi marquer les 30 ans de son premier album, un classique du hip-hop qui a donc lancé sa carrière. Avant Paris, Jay-Z doit se produire à New York, notamment au Yankee Stadium. Après cette date française, il enchaînera avec un concert à Los Angeles. Une tournée courte mais très ciblée qui confirme donc le retour sur scène du rappeur après plusieurs années plus discrètes. On se retrouve très vite avec d'autres actualités musicales.

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Little Wing est une chanson écrite par Jimi Hendrix. Elle a été enregistrée en 1967 avec son groupe The Jimi Hendrix Experience et figure sur leur second album, Axis Bold as Love. Little Wing a été, avec Spanish Castle Magic, une des rares chansons de Axis Bold as Love à être jouée régulièrement en concert, les autres titres utilisant intensivement des techniques d'enregistrement difficiles à reproduire sur scène. L'enregistrement de la guitare a été fait à partir d'une cabine Leslie, utilisée normalement avec un orgue Hammond. Sur scène, Hendrix utilisait une pédale Univibe, simulant l'effet Doppler. Little Wing a été classée à la 366e position de la liste des 500 plus grandes chansons de tous les temps par le magazine Rolling Stone. La chanson est composée par la division en deux compositions de la démo homonyme publiée dans l'album posthume South Saturn Delta. La reprise que je vous propose est celle du groupe irlandais The Corrs.

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Vendredi 26 juin, bonjour. Denis, heureux de vous accompagner pour la dernière du réveil au son du grille-pain de votre saison. Une petite larme peut-être au coin de l'œil, en tout cas le bonheur d'avoir passé toute cette saison avec vous et l'espoir de vous retrouver bien sûr dès le mois de septembre. Alors aujourd'hui, avant de se quitter, on va se faire un scan, on va prendre le train, on va aussi parler d'un festival en Angleterre, parler des journées mondiales bien sûr, d'une pensée du jour, parler des journées de ce week-end et puis de la musique. La première pause musicale arrive juste après, on regarde le ciel comme toujours pour les horaires de lever et coucher du soleil de ce 26 juin.

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1: Allez, on perd une minute aujourd'hui par rapport à hier, 16h11 de jour entre le lever du soleil à Strasbourg à 5h26 et son coucher à 21h37, 16h09 pour les Bretons, lever du soleil brestois à 6h16 et coucher à 22h25. Côté nuit, eh bien, nous sommes toujours en phase gibbeuse croissante, c'est la deuxième nuit de lune en phase gibbeuse croissante, l'astre de la nuit qui est visible à 86%.

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1: Ah si, hier on était au 17e siècle, on va revenir au 20e pour un 26 juin 1974 et un geste devenu banal qui entre ce jour dans l'histoire. Dans un supermarché de Troy aux États-Unis, un produit muni d'un code-barre est scanné pour la toute première fois à une caisse. Il s'agit d'un paquet de chewing-gum de la Wrigley. Un objet du quotidien qui marque pourtant le début d'une révolution dans le commerce. Depuis, le code-barre permet de gagner du temps en caisse, mais aussi de mieux gérer les stocks, d'avoir une traçabilité sur le produit dès sa fabrication et de transformer en profondeur la grande distribution. Comme quoi, un petit scan, ça change de grandes choses.

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2: Et ce 26 juin, si vous ouvrez le calendrier, vous verrez qu'on fête les Anselme, un prénom qui est lié à Anselme de Chinien, évêque de Belley au XIIe siècle, connu pour sa rigueur et son sens du devoir. Un prénom ancien d'origine germanique. Ant, c'est devant, helm, protection, casque. Ce qui donne une idée de protection, responsabilité et engagement. D'ailleurs, côté caractère, les Anselme évoquent souvent le sérieux, la fiabilité et une certaine discrétion. Mais bon, les Anselme sont aujourd'hui très peu nombreux en France. Alors on pense aussi aujourd'hui, entre autres, à des prénoms qui se fêtent également le 26 juin, comme Mexan et Maxence.

0: Bonjour, et ça continue encore et encore. La journée la plus chaude jamais enregistrée s'est prolongée hier. Selon Météo France, jeudi a affiché des températures moyennes égales à celles de mercredi, soit 30 degrés. Sur les dernières 24 heures, il reste 61 départements en vigilance rouge ce vendredi. Le gouvernement a par ailleurs activé le niveau 3 du plan Orsan pour mobiliser les systèmes de santé à son niveau le plus haut. A noter que face à cet épisode caniculaire exceptionnel, les syndicats d'enseignants appellent à user du droit de grève là où cela est nécessaire. Dans une lettre adressée au maire, Sébastien Lecornu annonce un doublement de l'enveloppe pour la rénovation énergétique des hôpitaux à 600 millions d'euros, ainsi que la mise en place dès cet été d'une enveloppe exceptionnelle de 100 millions d'euros pour les établissements de santé les plus exposés à la chaleur. But poursuivi, financer des protections solaires, équipements de rafraîchissement, climatiseurs adaptés et travaux permettant d'éviter les fermetures de services. Marie-Lise Léon reste à la tête de la CFDT, secrétaire générale du premier syndicat français depuis 2023. Elle a été réélue pour un mandat de 4 ans par les membres du Bureau national. Le bilan s'est aggravé au Venezuela. Le double séisme d'une puissance inégalée dans le pays en plus d'un siècle a fait au moins 164 morts et près de 1000 personnes ont été blessées. L'extension des mises à jour de Windows 10 pour les particuliers sera à nouveau prolongée d'un an jusqu'en octobre 2027 à travers le monde. Le géant américain avait provoqué un tollé en 2025 en annonçant la fin des mises à jour. Certains utilisateurs possèdent en effet un ordinateur incompatible avec Windows 11 qui risquait de devenir vulnérable face aux cyberattaques. C'est la fin de ce flash, une très bonne journée à notre écoute.
1: Bonjour à toutes et à tous, le soleil sera largement présent sur l'ensemble de la Provence verte ce vendredi. Les températures atteindront 31 degrés dans l'après-midi avec 22 degrés au petit matin. Le vent restera faible. Attention toutefois, le risque incendie demeure sévère sur 5 massifs varois, dont la Sainte-Baume et le Centre-Var. L'accès reste déconseillé et les travaux sont interdits après 13 heures. Face à ce risque élevé, la ministre des Armées et des Anciens Combattants s'est rendue à Brignoles au 7e régiment d'instruction et d'intervention de la sécurité civile. Elle a fait le point sur les moyens déployés pour la saison estivale, notamment les détachements spécialisés dans la lutte contre les feux de forêt. Depuis 40 ans, les armées participent chaque été à la protection des populations dans le cadre du dispositif Héphaïstos. À Barjols, les tensions persistent au sein du conseil municipal. Lors de la dernière séance, un échange particulièrement vif a opposé la maire Cathy Venturino-Gabel au chef de l'opposition François Volpi. Les désaccords portent notamment sur le fonctionnement démocratique des débats municipaux et le rôle de l'opposition. À Saint-Zacharie, un anniversaire exceptionnel a été célébré cette semaine. Georgette Richerolle, doyenne de la commune, a soufflé ses 107 bougies à la résidence Beaupré du Réal, entourée de sa famille, des résidents et des élus locaux. Et puis notez ce rendez-vous solidaire ce week-end à Saint-Zacharie. La première Color Run se déroulera dimanche matin. Plus de 500 participants sont attendus pour cette course colorée de 4 km dont les bénéfices seront reversés à l'association Les Aventures de Zoé, engagée dans la sensibilisation aux maladies chromosomiques. C'était votre flash info de la Provence verte sur Radio Couleur Sud. Excellente journée à toutes et à tous.
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4: L'idée d'excursion estivale. Et si vous preniez un petit peu de hauteur au sens propre avec l'excursion que je vous propose aujourd'hui? Dans les Pyrénées, le train de la Rune est très connu. Mais non loin de lui, le train d'Artoust mérite aussi le détour. Il vous emmène à près de 2000 mètres d'altitude pour une balade spectaculaire en pleine montagne. On commence par une montée en télécabine, puis un petit train vous guide sur plus de 10 km entre falaises, vallées et paysages à couper le souffle. Une expérience unique au cœur de la nature, vous verrez peut-être même quelques bergers. Comptez environ 2h30 à 3h d'expérience complète avec montée en télécabine, puis balade en train d'environ 1h, plus le retour. 10 km de rails accrochés à la montagne, des panoramas spectaculaires et une arrivée au bord d'un lac d'altitude. C'est accessible en famille, mais prévoyez de bonnes chaussures pour finir la promenade à pied. Niveau budget, allez compter quand même environ 25 à 35 euros par adulte. Pour réserver, rendez-vous sur artouste.fr, artouste.fr.

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2: Et pour finir ce petit tour du monde de fêtes traditionnelles, on va plutôt parler d'un festival. Direction l'Angleterre pour l'un des festivals les plus mythiques au monde, le festival de Glastonbury. Ce festival naît dans une ferme en 1970, au lendemain de l'ère Woodstock, avec à l'époque quelques centaines de spectateurs seulement. Aujourd'hui, il accueille jusqu'à 200 000 festivaliers dans une véritable ville éphémère dédiée à la musique. Sur sa célèbre Pyramid Stage, se sont produits David Bowie, The Rolling Stones, Beyoncé, Coldplay, Adele. Bref, un véritable panthéon de la musique live. Des concerts à perte de vue, une atmosphère unique, parfois boueuse, mais toujours festive et inoubliable. Alors même si le festival marque une année de pause en 2026, Glastonbury reste un symbole du début de l'été et de la saison des festivals.
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1: Ce 26 juin est en fait marqué par deux journées importantes portées par les Nations Unies. La journée internationale contre l'abus et le trafic de drogue pour sensibiliser aux dangers des addictions et des réseaux illicites. Et puis la journée de soutien aux victimes de la torture pour rappeler l'importance des droits humains partout dans le monde. Deux journées fortes qui vous invitent à rester vigilants et solidaire. Et puis notez que côté santé, on évoque aussi ce 26 juin le dépistage de la scoliose pour sensibiliser à cette déformation de la colonne vertébrale.

La météo pour ce vendredi 26 juin, la canicule baisse d'un cran près de l'Atlantique, mais c'est toujours aussi chaud ailleurs. Les températures pour ce vendredi matin, 18 degrés sur Brest, 19 à Cherbourg, 22 degrés pour Toulouse, Bordeaux et Biarritz, 24 degrés pour Strasbourg, 25 à Ajaccio et Nice, 26 pour Lille et Paris. Et pour ce vendredi après-midi, entre 24 et 37 degrés encore sur la moitié nord, il fera 24 en Bretagne, ça sera respirable, 27 sur la Normandie, 31 sur les Hauts-de-France, 34 en région parisienne, 36 sur le centre-Val de Loire, mais encore 37 degrés sur le Grand Est et l'Alsace. Les températures pour la moitié sud, entre 30 et 38 degrés, il fera 30 degrés sur la région de Biarritz, 31 en Corse, 32 sur la région bordelaise, de 30 à 35 degrés le long de la Méditerranée, 36 en Occitanie et jusqu'à 38 encore sur la vallée du Rhône. 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
1: Et puisque je vous laisse pour l'été, on va parler d'été dans notre pensée du jour en citant André Gide. Lumière profuse, splendeur, l'été s'impose et contraint toute âme au bonheur. Alors je vous souhaite beaucoup de bonheur durant tout cet été. On se retrouve à la rentrée bien sûr, j'y reviens. Je vous rappelle tout de même avant que demain, samedi 27 juin, nous fêtons les Fernandes et que dimanche 28, nous fêterons les Irénées. Quant aux journées mondiales, samedi, demain donc, journée mondiale contre l'abandon des animaux de compagnie. C'est très très important. Et puis rien pour dimanche, mais lundi 29 juin, je voulais quand même vous signaler la journée internationale des tropiques, peut-être de quoi rappeler un petit peu les températures que l'on a subies cette semaine sur la France. Merci à toutes et tous donc pour votre fidélité pour cette première saison du Son du Grille-Pain. On se quitte avec un grand sourire et la promesse de se retrouver en septembre pour de nouvelles aventures, de nouvelles histoires et de nouveaux moments de convivialité. D'ici là, profitez bien de l'été, des fêtes, des balades et des moments en famille ou entre amis. Bref, passez un excellent été rempli de soleil, de rire et de belles découvertes. À très bientôt. Au revoir.

0: Bonjour, et ça continue encore et encore. La journée la plus chaude jamais enregistrée s'est prolongée hier. Selon Météo France, jeudi a affiché des températures moyennes égales à celles de mercredi, soit 30 degrés sur les dernières 24 heures. Il reste 61 départements en vigilance rouge ce vendredi. Le gouvernement a par ailleurs activé le niveau 3 du plan Orsan pour mobiliser les systèmes de santé à son niveau le plus haut. A noter que face à cet épisode caniculaire exceptionnel, les syndicats d'enseignants appellent à user du droit de grève là où cela est nécessaire. Dans une lettre adressée au maire, Sébastien Lecornu annonce un doublement de l'enveloppe pour la rénovation énergétique des hôpitaux à 600 millions d'euros, ainsi que la mise en place dès cet été d'une enveloppe exceptionnelle de 100 millions d'euros pour les établissements de santé les plus exposés à la chaleur. But poursuivi, financer des protections solaires, équipements de rafraîchissement, climatiseurs adaptés et travaux permettant d'éviter les fermetures de services. Marie-Lise Léon reste à la tête de la CFDT, secrétaire générale du premier syndicat français depuis 2023. Elle a été réélue pour un mandat de 4 ans par les membres du Bureau national. Le bilan s'est aggravé au Venezuela. Le double séisme d'une puissance inégalée dans le pays en plus d'un siècle a fait au moins 164 morts et près de 1000 personnes ont été blessées. L'extension des mises à jour de Windows 10 pour les particuliers sera à nouveau prolongée d'un an jusqu'en octobre 2027 à travers le monde. Le géant américain avait provoqué un tollé en 2025 en annonçant la fin des mises à jour. Certains utilisateurs possèdent en effet un ordinateur incompatible avec Windows 11 qui risquait de devenir vulnérable face aux cyberattaques. C'est la fin de ce flash, une très bonne journée à notre écoute.
1: Bonjour à toutes et à tous, le soleil sera largement présent sur l'ensemble de la Provence verte ce vendredi. Les températures atteindront 31 degrés dans l'après-midi avec 22 degrés au petit matin. Le vent restera faible. Attention toutefois, le risque incendie demeure sévère sur 5 massifs varois, dont la Sainte-Baume et le Centre-Var. L'accès reste déconseillé et les travaux sont interdits après 13 heures. Face à ce risque élevé, la ministre des Armées et des Anciens Combattants s'est rendue à Brignoles au 7e régiment d'instruction et d'intervention de la sécurité civile. Elle a fait le point sur les moyens déployés pour la saison estivale, notamment les détachements spécialisés dans la lutte contre les feux de forêt. Depuis 40 ans, les armées participent chaque été à la protection des populations dans le cadre du dispositif Héphaïstos. À Barjols, les tensions persistent au sein du conseil municipal. Lors de la dernière séance, un échange particulièrement vif a opposé la maire Cathy Venturino-Gabel au chef de l'opposition François Volpi. Les désaccords portent notamment sur le fonctionnement démocratique des débats municipaux et le rôle de l'opposition. À Saint-Zacharie, un anniversaire exceptionnel a été célébré cette semaine. Georgette Richerol, doyenne de la commune, a soufflé ses 107 bougies à la résidence Beaupré du Réal, entourée de sa famille, des résidents et des élus locaux. Et puis notez ce rendez-vous solidaire ce week-end à Saint-Zacharie. La première Color Run se déroulera dimanche matin. Plus de 500 participants sont attendus pour cette course colorée de 4 km dont les bénéfices seront reversés à l'association Les Aventures de Zoé, engagée dans la sensibilisation aux maladies chromosomiques. C'était votre flash info de la Provence verte sur Radio Couleur Sud. Excellente journée à toutes et à tous.
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matin soleil. J'espère que tout va bien pour vous, que vous vous êtes levé du bon pied. Si c'est pas encore fait, attendez avant de descendre du lit. Choisissez bien le bon pied pour partir sur une bonne journée. Aujourd'hui, nous sommes le 26 juin. C'est la Sainte-Anthelme, mais nous sommes le 177e jour de l'année. Je serai en compagnie tout à l'heure de Tom Kazak pour les pronostics du Quintet. Et puis évidemment, dans quelques instants, on retrouvera Alan pour l'horoscope de votre journée. Tout à l'heure aussi, on parlera des tongs dans notre petite chronique Destination Camping. Et puis vous verrez la musique ce matin, elle sera vraiment ensoleillée sur votre radio. Alors restez avec nous et profitez de vos matins soleils.

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1: Bonjour à tous, l'horoscope de ce vendredi, de cette fin de semaine. Pour débuter, on parle des béliers. Vous enchaînerez les moments de complicité tout au long de cette journée, notamment au travail, puis entre amis les béliers. Vous allez capter toute l'attention. Les taureaux, aujourd'hui c'est décidé, vous allez prendre du temps pour vous, loin des sollicitations extérieures. Les gémeaux, vous faites beaucoup de compromis pour satisfaire tout le monde. Les gémeaux, c'est une belle preuve d'ouverture d'esprit. Les cancers, vous vous reposez trop sur vos lauriers, cela pourrait en irriter certains. Les lions, vous prenez conscience de votre potentiel, on sollicite de plus en plus vos compétences et votre talent au travail. Les vierges, vous traînez des pieds ce matin. Les vierges, il est temps que la semaine se termine. Balance, vous allez mettre l'ambiance partout où vous allez passer. Votre compagnie est recherchée et appréciée. Scorpion, vous êtes toujours à l'affût de nouveaux défis. Les Scorpion, la routine, très peu pour vous. Sagittaire, tout le monde remarquera votre charme. Vous recevrez des compliments tout au long de ce vendredi. Les Capricornes, le hasard fait bien les choses. Une belle rencontre est à prévoir et elle annonce un week-end mouvementé. Les Verseaux, vous mettez les bouchées doubles en cette fin de semaine. Vos dossiers seront bouclés en un temps record. Pour terminer, on parle des Poissons. On vous sent impatient et distrait. Vous démarrez au quart de tour. Avec tout ça, bon vendredi, belle fin de semaine.

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La météo pour ce vendredi 26 juin, la canicule baisse d'un cran près de l'Atlantique, mais c'est toujours aussi chaud ailleurs. Les températures pour ce vendredi matin, 18 degrés sur Brest, 19 à Cherbourg, 22 degrés pour Toulouse, Bordeaux et Biarritz, 24 degrés pour Strasbourg, 25 à Ajaccio et Nice, 26 pour Lille et Paris. Et pour ce vendredi après-midi, entre 24 et 37 degrés encore sur la moitié nord, il fera 24 en Bretagne, ça sera respirable, 27 sur la Normandie, 31 sur les Hauts-de-France, 34 en région parisienne, 36 sur le centre-val de Loire, mais encore 37 degrés sur le Grand Est et l'Alsace. Les températures pour la moitié sud, entre 30 et 38 degrés, il fera 30 degrés sur la région de Biarritz, 31 en Corse, 32 sur la région bordelaise, de 30 à 35 degrés le long de la Méditerranée, 36 en Occitanie et jusqu'à 38 encore sur la vallée du Rhône.

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1: Bonjour, bonjour à tous. 13 juments âgés de 4 et 5 ans n'ayant pas gagné 105 000 euros. Rendez-vous sur les 2150 mètres du prix Eva à l'hippodrome d'Anguin à l'occasion du Quintet Plus de ce vendredi 26 juin 2026. L'allocation sera de 53 000 euros et le départ prévu vers 20h15. En tête de notre sélection, le 8, Luna de Vendel, confiée à Alexandra Brivard pour l'occasion. Sage, elle peut l'emporter. Suivi du 6, la Edo Bay, qui a en valeur pure la pointure d'une telle épreuve. Le 10, My Calita Pia, sur la montante actuellement. Le 14, la Formidable, prise en note lors de sa dernière fin de course. Et enfin, le 2, Panray, bénéficiant de la confiance de son entraînement. Il complétera notre sélection. Une sélection que vous pouvez retrouver sur ma chaîne YouTube, Tom Kazak, les pronostics qui piquent avec mes dernières minutes. Donc, notre choix aujourd'hui. Premier, le 8, Lina de Vendel. Second, le 6, la Redo Bay. Troisième, le 10, Mike Calitapia. Quatrième, le 4, la Formidable. Cinquième, le 2, Panray. Le second choix, le 12, le 5. Et le 3, et à vous la fortune!

Bonjour, et ça continue encore et encore. La journée la plus chaude jamais enregistrée s'est prolongée hier. Selon Météo France, jeudi a affiché des températures moyennes égales à celles de mercredi, soit 30 degrés sur les dernières 24 heures. Il reste 61 départements en vigilance rouge ce vendredi. Le gouvernement a par ailleurs activé le niveau 3 du plan Orsan pour mobiliser les systèmes de santé à son niveau le plus haut. A noter que face à cet épisode caniculaire exceptionnel, les syndicats d'enseignants appellent à user du droit de grève là où cela est nécessaire. Dans une lettre adressée au maire, Sébastien Lecornu annonce un doublement de l'enveloppe.

0: pour la rénovation énergétique des hôpitaux à 600 millions d'euros, ainsi que la mise en place dès cet été d'une enveloppe exceptionnelle de 100 millions d'euros pour les établissements de santé les plus exposés à la chaleur. But poursuivi, financer des protections solaires, équipements de rafraîchissement, climatiseurs adaptés et travaux permettant d'éviter les fermetures de services. Marie-Lise Léon reste à la tête de la CFDT, secrétaire générale du premier syndicat français depuis 2023. Elle a été réélue pour un mandat de 4 ans par les membres du Bureau national. Le bilan s'est aggravé au Venezuela. Le double séisme d'une puissance inégalée dans le pays en plus d'un siècle a fait au moins 164 morts et près de 1000 personnes ont été blessées. L'extension des mises à jour de Windows 10 pour les particuliers sera à nouveau prolongée d'un an jusqu'en octobre 2027 à travers le monde. Le géant américain avait provoqué un tollé en 2025 en annonçant la fin des mises à jour. Certains utilisateurs possèdent en effet un ordinateur incompatible avec Windows 11 qui risquait de devenir vulnérable face aux cyberattaques. C'est la fin de ce flash, une très bonne journée à notre écoute.
1: Bonjour à toutes et à tous, le soleil sera largement présent sur l'ensemble de la Provence verte ce vendredi. Les températures atteindront 31 degrés dans l'après-midi avec 22 degrés au petit matin. Le vent restera faible. Attention toutefois, le risque incendie demeure sévère sur 5 massifs varois, dont la Sainte-Baume et le Centre-Var. L'accès reste déconseillé et les travaux sont interdits après 13 heures. Face à ce risque élevé, la ministre des Armées et des Anciens Combattants s'est rendue à Brignoles au 7e régiment d'instruction et d'intervention de la sécurité civile. Elle a fait le point sur les moyens déployés pour la saison estivale, notamment les détachements spécialisés dans la lutte contre les feux de forêt. Depuis 40 ans, les armées participent chaque été à la protection des populations dans le cadre du dispositif Héphaïstos. À Barjols, les tensions persistent au sein du conseil municipal. Lors de la dernière séance, un échange particulièrement vif a opposé la maire Cathy Venturino-Gabel au chef de l'opposition François Volpi. Les désaccords portent notamment sur le fonctionnement démocratique des débats municipaux et le rôle de l'opposition. À Saint-Zacharie, un anniversaire exceptionnel a été célébré cette semaine. Georgette Richerol, doyenne de la commune, a soufflé ses 107 bougies à la résidence Beaupré du Réal, entourée de sa famille, des résidents et des élus locaux. Et puis notez ce rendez-vous solidaire ce week-end à Saint-Zacharie. La première Color Run se déroulera dimanche matin. Plus de 500 participants sont attendus pour cette course colorée de 4 km dont les bénéfices seront reversés à l'association Les Aventures de Zoé, engagée dans la sensibilisation aux maladies chromosomiques. C'était votre flash info de la Provence verte sur Radio Couleur Sud. Excellente journée à toutes et à tous.

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1: Bonjour à tous, c'est la Saint-Anselme ce 26 juin qui a été aussi choisie pour être la journée internationale contre l'abus et le trafic illicite des drogues et journée internationale des Nations Unies pour le soutien aux victimes de la torture. Très volontaire, autoritaire, les Anselmes restent toujours maîtres d'eux-mêmes, efficaces, réfléchis. Leur esprit est pratique et concret. Leur pragmatisme les pousse à s'arranger avec les principes. Leurs amitiés sont souvent fonction de l'unité qu'ils peuvent en tirer. Ils sont séduisants et utilisent souvent leur charme pour se faire pardonner. Les Anselmes adorent les compliments. Voici les grands événements de ce 26 juin 1906. L'Automobile Club organise le premier Grand Prix Automobile de France, Le Mans. 1945, signature à Paris de la Charte des Nations Unies par les délégués de 50 pays. 1949, Pierre Sabag présente le premier journal télévisé. 1963, visite au mur de Berlin du président John Kennedy. 1988, un Airbus A320 d'Air France s'écrase à Mulhouse-Apsheim dans le Haut-Rhin. Lors d'un meeting aérien, bilan 3 morts, 133 rescapés. 1996, c'est la sortie en salle du film Léon avec Jean Reno. 1999, évasion par hélicoptère de la prison des Baumettes à Marseille de 5 détenus. 3 seront repris, 1 sera tué et le 3e restera introuvable. 2010, le professeur Laurent Lautieri réalise le 26 et 27 juin la première greffe totale du visage avec les paupières et tout le système lacrymal. Et puis en 2014, le CNRS confirme l'évaluation à 2,1 milliards d'années de l'âge des organismes multicellulaires macroscopiques qui constituent le groupe fossile de Franceville au Gabon. Les anniversaires célèbres de ce 26 juin, Samir Nasri qui vient de Marseille, joueur de football, le chanteur canadien Garou, né à Sherbrooke au Québec, l'acteur humoriste et scénariste Danny Boone, originaire d'Armentières dans le Nord, et l'actrice Véronique Geneste, née à Meaux en Seine-et-Marne. Le dicton du jour, pluie du matin n'a jamais submergé un moulin. Profitez bien de ce 26 juin, à demain.

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1: Dans l'info insolite du jour, on parle de tornade. Une tornade dans l'Illinois, le sauvetage filmé d'un habitant coincé dans les décombres de sa maison. Un chasseur d'orage se trouvait au bon moment, au bon endroit, pour couvrir donc la série de tornades qui a touché le secteur dans l'Illinois. Il a entendu des cris et s'est mobilisé pour sauver le malheureux. Un habitant de la ville de Streator, dans l'Illinois, aux États-Unis, a été notamment secouru par un chasseur d'orage. Il s'était retrouvé coincé dans les décombres de sa maison après le passage d'une tornade. Cette intervention a donc été filmée. Scott Lesker, chasseur d'orage et même journaliste, se trouvait à Streator pour couvrir la série de tornades qui a touché le secteur. Alors qu'il se trouvait dans la zone la plus touchée par les intempéries pour filmer les dégâts, il a été alerté par les cris d'une femme. En se précipitant vers elle, il a découvert que son époux était bloqué dans les débris de leur maison. Il a donné sa caméra à l'épouse de la victime qui a ensuite continué à enregistrer la scène. Avec d'autres personnes, il a soulevé l'objet qui immobilisait l'une des jambes de l'habitant. Deux policiers sont ensuite arrivés et ont terminé le sauvetage. L'homme saignait lorsqu'il a été sorti des décombres et semblait avoir des fractures. Une dizaine de tornades ont été recensées dernièrement de l'Illinois, principalement dans le sud de l'État et la banlieue sud-ouest de Chicago, provoquant d'importants dégâts matériels. L'Indiana et ses voisins a également été touché. On se croirait dans une zone de guerre, a déclaré un résident de Chicago. On se retrouve très vite avec d'autres infos insolites.

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1: Dans l'actualité musicale du jour, on parle de Jay-Z. Jay-Z annonce son grand retour avec un concert au Stade de France le 10 septembre. Le rappeur américain reviendra donc à Paris avec une date unique prévue en septembre prochain. Jay-Z a annoncé un concert exceptionnel au Stade de France prévu le 10 septembre prochain. Une date unique en France, révélée notamment via les réseaux sociaux de l'enceinte et confirmée par l'opérateur Live Nation. Le rappeur de 56 ans fera ainsi son grand retour sur la scène parisienne pour un show événement plusieurs années après ses dernières apparitions dans le stade, notamment aux côtés de Beyoncé. Le concert s'inscrit dans une série limitée de shows à l'automne. Celui de Paris aura lieu au Stade de France, plus grande enceinte du pays. Les billets sont donc proposés d'ores et déjà via la plateforme Live Nation. Cette fois-ci, Jay-Z sera seul sur scène, une première dans cette enceinte où il avait surtout performé avec Beyoncé lors des tournées On The Run. Le show doit aussi marquer les 30 ans de son premier album, un classique du hip-hop qui a donc lancé sa carrière. Avant Paris, Jay-Z doit se produire à New York, notamment au Yankee Stadium. Après cette date française, il enchaînera avec un concert à Los Angeles. Une tournée courte mais très ciblée qui confirme donc le retour sur scène du rappeur après plusieurs années plus discrètes. On se retrouve très vite avec d'autres actualités musicales.

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1: Dont les indiscrétions télé du jour, on parle des 12 coups de midi. Les 12 coups de midi fêtent l'été dans une summer party le 3 juillet avec Jean-Luc Reichmann. Cet été, les 12 coups de midi lancent le coup d'envoi des vacances avec une summer party, événement placé sous le signe du soleil, de la fête et de la bonne humeur. Un prime time diffusé vendredi 3 juillet dès 21h10 sur TF1. Jean-Luc Reichmann vous donne donc rendez-vous pour cette soirée exceptionnelle aux côtés d'Emilien, de Cyprien, de Xavier, de Bruno, les maîtres emblématiques. Également Taïk, Élodie Gossoin et Karima Charny qui viendront participer à cette immense fête estivale et faire vibrer la soirée au rythme des défis, des surprises et de la bonne humeur. À cette occasion, le plateau va se métamorphoser en véritable décor de désert estival où vont se mêler jeux, musique et esprit d'équipe. Tout ça à découvrir vendredi 3 juillet dès 21h10 sur TF1. On se retrouve très vite avec d'autres indiscrétions télé.
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Matin soleil et on va parler comme tous les jours des campings avec la destination camping. Aujourd'hui on va parler d'une chaussure officielle de tout campeur qui se respecte, celle qui annonce votre arrivée à 10 mètres à la ronde grâce à son bruit unique. Aujourd'hui on s'intéresse à un monument du minimalisme, un passeport pour la liberté des pieds, la mythique tong. Contrairement à ce qu'on pourrait penser, la tong ne date pas des premiers congés payés. C'est l'une des plus vieilles chaussures du monde. Des modèles en papyrus tressés datant de plus de 5000 ans ont été retrouvés dans l'Égypte ancienne. Les Romains et les Grecs en portaient aussi, mais le modèle en plastique souple que nous connaissons tous est né au Brésil au début des années 60, inspiré des réseaux, ces sandales traditionnelles japonaises en paille de riz. Une célèbre marque brésilienne décide d'utiliser du caoutchouc pour les rendre inusables et colorés, et c'est le

Début d'un succès planétaire qui va rapidement coloniser toutes les plages et les allées du camping. La tongue au camping, c'est une philosophie. C'est la chaussure qu'on enfile sans réfléchir dès le réveil pour aller chercher les croissants. Celle qui vous accompagne au bloc sanitaire et qui ne craint pas l'eau de la douche. Elle est aussi le symbole de la déconnexion totale. Mais elle a aussi ses petits défis, comme le fameux moment de solitude quand la bride lâche brusquement en pleine marche, vous obligeant à finir le trajet à cloche-pied sous le regard amusé des voisins. En tout cas, qu'elle soit unie, multicolore, en caoutchouc ou en plastique, la tongue reste l'accessoire indispensable de l'été, celle qui donne vraiment un parfum de liberté. Demain, on restera dans le rayon des chaussures estivales et on passe à un modèle en toile et en corde qui sent bon le sud. On parlera de l'espadrille. Alors, pour illustrer les tongs, bah rien de tel que la musique du film Camping, si vous vous en rappelez bien. Vous rappelez de ce film Camping? Dans le film Camping, il y avait la chanson des tongs. Je vous propose de l'écouter tout de suite.

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1: Dans l'actualité people du jour, on parle de Donald Trump Jr., mariage plus vieux. 20 ans après ses premières noces avec la maman de ses 5 enfants, Vanessa Hayden, l'aînée du président américain, a remis ça il y a quelques jours sur une île privée des Bahamas. L'héritier âgé de 48 ans a dit oui à Bettina Anderson, une mannequin âgée de 39 printemps. Une cérémonie intime avec une quarantaine d'invités, dont Ivanka, Eric et Tiffany Trump. Leur papa avait en revanche annoncé qu'ils apprêtaient, trop occupés à Washington pour venir féliciter son rejeton. Néanmoins, pas de panique, il pourra se rattraper puisque les jeunes mariés prévoient d'organiser bientôt une grande fête à la Maison Blanche. En tous les cas, on leur souhaite forcément tous nos vœux de bonheur. On se retrouve très vite avec d'autres Actu People. Mamie, quand tu danses comme ça.

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On se retrouve très vite pour la

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1: Les programmes télé, la télévision pour ce soir, vendredi. On débute avec la chaîne TF1 qui nous propose ce soir l'émission Le Grand Bêtisier à partir de 21h10. Sur France 2 ce soir, la série Capitaine Marlowe dès 20h55. Sur France 3, place un documentaire sur Sylvie Vartan, Vous et moi, diffusé dès 21h10. Sur la chaîne France 4 ce soir, la pièce de théâtre Un chapeau de paille d'Italie. Sur la chaîne M6, 20h50. Rendez-vous avec du football spécial Coupe du Monde, la France face à la Norvège. Sur la chaîne TFX, rendez-vous avec un documentaire Les folles vacances des familles XXL, diffusé dès 21h10. Et enfin, pour terminer, rendez-vous par exemple ce soir sur la chaîne TF1 Série Film avec la série New York Unité Spéciale. Avec tout ça, bonne soirée télé.

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3: Eh bien voilà, nous sommes arrivés à la fin de ces 3 heures des matins soleil. J'ai été ravi de vous proposer cette émission tout au long de votre matinée sur votre radio. Évidemment, on va pas se quitter comme ça, hein. On va pas partir tout de suite sur la pointe des pieds. On va se quitter avec la nouveauté du jour.

la nouveauté du jour, c'est le nouveau single de Jennifer. Jennifer qui vient de sortir une chanson que vous connaissez tous et toutes et qui va vous faire danser tout l'été. Ça s'appelle « Mourir sur scène ». Oui, ça vous rappelle quelque chose. Oui, c'était la chanson de Dalida. Eh bien, sous l'œil bienveillant du frère de Dalida, d'Orlando, donc Jennifer a repris cette chanson. Elle adore Dalida. Elle est fan absolue de ses chansons et de la femme libre qu'elle était. Et elle a voulu donc proposer des nouvelles versions de quelques tubes intemporels, et notamment Laissez-moi danser, Au soleil, Gigi Lamoroso, et bien entendu la chanson Mourir sur scène. Alors si vous regardez le clip sur YouTube ou sur une autre application qui vous permet de regarder les vidéos, vous allez voir un sponsor qui apparaît énorme, mais vraiment gros plan au tout début de la vidéo. On sait maintenant comment a

Bonjour à tous. L'Allemagne battue par l'Équateur s'est bien arrivée hier soir 2-1 dans un groupe E déjà bouclé. Coup de théâtre, la Mannschaft déjà qualifiée a chuté face à l'Équateur sur le score de 2-1. Une défaite qui n'empêche pas les Allemands de filer en 16e, mais qui offre aussi une qualification aux Équatoriens. La Côte d'Ivoire a validé son ticket pour les 8e en dominant Curaçao 2-0. Les éléphants terminent 2e du groupe. Côté groupe F, les Pays-Bas ont assuré la première place en s'imposant 3-1 face à la Tunisie grâce à un but contre son camp et des réalisations de Brian Brobé et Jan-Paul Van Eck. Le Japon les accompagne après un match nul 1-1 contre la Suède qui garde encore un espoir de repêchage. La phase de poule s'achève ce soir avec le choc France-Norvège à 21h pour la première place du groupe I. Les deux équipes déjà qualifiées joueront aussi leur futur adversaire en 16e. À très vite pour la suite.

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1: Et nous sommes de retour dans votre radio Les Affreux Jojo en pleine forme avec Jérôme Delarue. Bonjour Jérôme.
2: Bonjour.
1: Thierry Alonso, bonjour Thierry.
3: Bonjour.
1: Virginie Bourdin, bonjour Virginie.
4: Et coucou.
1: Comment va?
4: Ça va super.
1: Très bien. Merci. Chouchou quoi que. Aidez-moi.
4: Tu as l'œil brillant, Laurent, tu as l'œil brillant et la pupille dilatée.
1: Non, ne prenez pas de drogue. Laurence Ruati, bonjour.
5: Mais bonjour.
1: On va vous retrouver tout à l'heure.

0: avec une web et un petit jeu.
1: Avec plaisir.
0: Yann Morel, bonjour.
2: Bonjour Karl.
0: Un billet d'humeur tout
2: exactement,
0: à l'heure. D'accord,
2: tout
0: ça marche. Jérôme nous posera une question call, donc j'espère que vous êtes en forme pour réfléchir.
2: Bien sûr, toujours.
0: Ça marche. Thierry, vous allez démarrer dans un instant avec la première blague de cette émission. Virginie Bourdin avec la machine à café. Aujourd'hui, le thème, je vous le donne. Rien n'est jamais...
1: Joué.
0: Joué. Rien n'est jamais joué, c'est vrai, dans la vie.
1: Ben oui.
2: Ok, moi j'avais tracteur comme mot pour finir ta phrase, mais
1: moi j'avais concombre.
0: Rien n'est jamais concombre.
1: C'est nul. Ça fait longtemps qu'on n'a pas fait une blague piégée.
0: Si vous insistez, peut-être que dans la prochaine.
1: On n'est pas prêt, on n'est pas prêt.
2: Si c'est toi qui l'as fait, moi j'y vois pas d'inconvénient.
0: Nous allons passer dans quelques minutes aussi un petit coup de fil en Chine pour joindre Monsieur Ping.
2: Ah oui.
0: Voilà, qui a une blagounette pour nous. Il est souvent notre invité. Hein.
2: Oui.
0: Alors on voyage, hein. Des fois on va en Allemagne, des fois on va en Chine, des fois on va en Espagne, retrouver Maria de la Cuenta.
1: En Belgique.
0: En Belgique. C'est vrai qu'on a des auditeurs partout.
1: Mais oui.
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0: Titi, c'est vous qui ouvrez le bal.
4: C'est un homme qui s'adresse à un de ses copains et puis il fait « Arthur, j'ai besoin de ton aide. Est-ce que tu pourrais me prêter 1000 euros ?» Et son copain, il dit « Ah non. » Il dit « Non ?» Il fait « Non, non, non. » Ben là, franchement, je suis vraiment déçu de ta réponse. Ça, tu vois, je m'en souviendrai. Et son copain, il lui dit, ben ouais, mais le problème, c'est que si je te les prête, tu t'en souviendras pas.
0: Et c'est tellement vrai.
1: Et, oui.
0: Et c'est tellement vrai, Jérôme.
5: Oui, c'est un électricien qui vient d'engager un apprenti. Et il appelle l'apprenti, il dit, tiens, prends un de ces deux câbles électriques, là, dénudé. Ben, l'apprenti, il prend un des deux câbles. Il fait, bon, ça y est, patron, et maintenant ? Le patron, il fait, tu sens rien ? Ben non. Bon, ben surtout, touche pas l'autre.
0: Enfoiré. C'est vraiment dégueu.
1: Bien.
0: Virginie ?
1: Oui, c'est une jeune femme.
5: Moi, j'aime bien, moi.
1: Très très belle qui décide d'aller prendre le bus et elle porte une mini-jupe extrêmement serrée et extrêmement courte. Et évidemment, pour aller prendre le bus, ben, vous savez, il faut qu'elle monte les marches là, du bus, pour monter dans le bus en fait. Le problème est bien là, c'est que la jupe est tellement serrée et courte qu'elle n'arrive pas à monter les marches en fait, à les enjamber. Alors elle passe sa main derrière son dos et elle baisse un petit peu la fermeture éclair de sa jupe pour se dégager un poil. Donc elle réessaie de monter, mais elle n'y arrive toujours pas. Elle repasse sa main, elle baisse encore un petit peu la fermeture, elle réessaie de monter les marches et ça veut toujours pas passer. Et alors au moment où elle s'apprête à rebaisser un tout petit peu encore une troisième fois sa fermeture éclair, il y a une paire de mains très vigoureuses masculines qui l'empoignent à la taille et qui la portent jusqu'à la marche supérieure du bus. Alors là, se retourne offusquée. Elle dit mais enfin, ça ne va pas. Mais qui vous a permis ça va pas. Vous êtes fou, enfin. Et là, il y a le jeune homme qui est derrière elle qui lui dit, bah, écoutez, la deuxième fois que vous avez baissé ma braguette, je me suis dit qu'on se connaissait finalement suffisamment.
0: Pas mal. Pas mal. On va en Chine ou pas?
2: Ah oui.
0: Allez,
2: oui.
0: Chers amis techniciens, composez le numéro de Monsieur Ping en espérant qu'il est là, hein, parce que c'est vrai que ça fait un peu loin. Est-ce que ça va sonner chez Monsieur Ping? Le mystère reste entier.
2: Quel suspense.
0: Quel suspense. C'est incroyable.
1: Ah, ce doute, toujours ce doute.
0: Ah oui, toujours. Allô?
6: Oui, allô?
0: Monsieur Ping?
6: Oui, bonjour.
0: Bonjour, Monsieur Ping. Je vous appelle pour savoir si vous avez besoin de volets roulants. Parce que nous faisons une promotion en ce moment sur les volets roulants totalement incassables. Et je vous propose le volet roulant à 683 euros en promo.
6: Ah, mais c'est ma foi très intéressant.
0: Mais non. Mais non, c'est les affreux Jojo.
6: Ah, mais t'étais bien de t'avoir reconnu, Carlito.
0: J'ai fait des petites blagues.
6: Ah, ton accent français est tout pourri.
0: Ah, merci. Allez, dépêchez-vous. Est-ce que vous avez une petite blague ou pas?
6: Mais tout droit pour vous, pour vous faire plaisir.
0: C'est gentil.
6: Pour régaler vos auditeurs.
0: Alors, on vous écoute.
6: C'est pendant un enterrement. Alors bon, c'est triste un peu, hein, c'est un enterrement. Et donc là, il y a le prêtre qui parle du défunt. Alors qui dit, comment vous appelez-vous les Français, Jean-François ou des trucs comme ça. Allez, on va dire, Jean-François, quel homme bon il a été, quel homme vénéreux il a été. Et là, il y a la veuve qui se penche vers son fils et qui lui dit, va voir dans le cercueil si c'est bien ton père.
0: Merci Monsieur Ping.
6: Avec plaisir.
0: On vous dit à bientôt.
6: À très bientôt.
0: Allez, la suite de cette émission dans un instant avec Virginie Bourdin.
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1: Retour de votre émission Les affreux Jojo avec Virginie Bourdin et la machine à café. Aujourd'hui, taisez-vous, je veux un jingle. Je m'emballe, je vais un peu vite. En technique, est-ce qu'on pourrait avoir un jingle, s'il vous plaît, pour Virginie Bourdin et la machine à café? Je sais, ouais, je suis exigeant, mais bon, c'est comme ça.
2: Ça arrive.
1: Oui, ça arrive, merci.
3: Ouais.
1: Allez.
2: Ah, c'est bon, c'est bon. Ouais, c'est bon. Ouais,
3: bah, c'était celui-là.
2: Ouais, c'est celui-là.
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2: Ma merde, j'ai renversé ma tasse.
1: C'est technicien alors, c'est des manchots. Rien n'est jamais joué, les amis.
5: Et non.
1: C'est le thème de la machine à café, Virginie.
3: Oui, rien n'est jamais joué, ne lâchez jamais rien. Oh. Suivez l'exemple, par exemple, de Michel Platini, qui, avant d'être le grand joueur de l'équipe de France et de la Juventus de Turin que l'on connaît, a été recalé du centre de formation du FC Metz à 15 ans.
1: Ah oui.
3: Et oui, le médecin a diagnostiqué une insuffisance respiratoire suite à un test au spiromètre et il l'a déclaré inapte au sport de haut niveau.
1: D'accord, carrément.
3: Ah ouais, carrément. Il n'aurait jamais dû jouer à haut niveau.
1: D'accord.
3: Fait,
5: Le médecin, c'est un habitant de Metz, c'est ça?
3: C'est un habitant de Metz.
6: Oui, le médecin, oui.
1: Le médecin. Ah oui, le médecin.
5: Oui, merci Jérôme d'avoir un peu souligné parce que j'ai l'impression que je me suis senti tout à coup très seul.
6: Ça serait passé un arbre, ça tombait à l'eau, quoi.
1: Oui.
5: On est d'accord, ça fonctionnait pas.
3: Ah oui, oui.
1: Comme quoi, Michel Platini, ça fait quand même entreprise en bâtiment, quoi. Vous trouvez pas? Michel Platini.
5: Père et fils.
1: Père et fils.
6: Alors que Zententententan.
3: Tu vois, du coup,
1: qui
6: ça?
1: Ça
6: fait de suite footballeur.
1: Zententententam, ça fait ça fait personnage un peu de dessin. Non, mais Michel Platini, on se posait la question avec Gabi, un ami. Il me disait, Michel Platini, s'il est pas footballeur, que tu vois ça sur un camion peint en bâtiment, ça colle aussi, quoi.
3: Oui, oui.
6: Ah oui, oui, mais il y a la plaine, les noms. Parce que ils ont des noms comme tout le monde, en fait.
1: Bah oui, c'est ça. Et lui, il a pas changé.
6: Il s'appelle pas Jean-Louis Superman, quoi. Je veux dire,
1: Non, c'est vrai.
6: Ils ont des noms, quoi.
1: D'accord. Donc lui, tu vois, il a été recalé. Et du coup, il s'en est plutôt bien sorti.
3: Il a été recalé. C'est un petit peu comme le Bourdon, quoi, qui est pas censé voler.
1: Oui.
3: Voilà, mais qui vole quand même.
1: Didier Bourdon.
3: Parce qu'il ne le sait pas.
1: Ah, parce qu'il ne le sait pas, le Bourdon.
3: Et oui.
7: Il faut lui dire à Didier.
1: Est-ce qu'il le sait qu'il est triste?
6: En même temps, tu vois un Bourdon.
1: Oui. Ouais, mais
6: tu vois
1: peur.
6: Les ailes du Bourdon.
1: T'as peur.
6: Même en tant que Bourdon, j'aurais peur.
1: Ouais.
3: Oui. J'y vais pas, quoi.
6: Ouais, c'est ça.
3: Il y a
6: quand même, tu vois, de la carcasse, quoi.
5: Il y a de la masse.
3: Physiquement.
6: Les petites ailes, je sais pas qui a fabriqué le Bourdon.
1: Ouais.
6: Mais moi, il mérite une taille peu au-dessus pour l'aile.
3: Eh bien, normalement, oui. Et c'est pour ça que physiquement et anatomiquement parlant, il n'est pas censé pouvoir voler. Et pourtant, il vole.
1: D'accord.
8: Il vole uniquement parce qu'il ne le sait pas.
3: Exactement.
8: Qu'il
3: ne peut pas voler. Donc, mais c'est dingue.
8: S'il
3: c'est vrai.
8: Savait,
3: mais c'est comme la poule.
6: Il me faut marrer. Il y a un mec, tu vois, il a interrogé, mais jusqu'à qu'il parle. Tu le sais que, comment ça, je vole? Parce qu'il a appris le Bourdon, le mec.
7: Et du coup, il a arrêté de voler. Et voilà.
1: Eh oui, mais
6: elle ne le sait pas.
1: Elle parle Bourdin.
3: Rien n'est jamais joué.
1: Ah.
3: Rowan Atkinson, c'est l'acteur.
1: Ah oui, Mr. Bean.
3: Voilà, l'acteur qui joue le personnage naïf de Mr. Bean est en fait ingénieur en électrotechnique de formation.
6: Ouais, ouais.
1: Ah ouais.
6: Et il est blindé.
1: Ah oui,
3: alors,
1: ça c'est sûr.
3: Il est blindé, il est hyper intelligent, il a été diplômé de l'université d'Oxford et parmi ses camarades de figurer un certain Tony Blair.
1: D'accord.
6: D'ailleurs, il pouvait pas.
9: Non plus.
6: Le Blairé.
3: Et oui. Et rien n'est jamais joué. Dernière petite anecdote. Alors là, on change de style. Arrivera-t-on d'ailleurs jusque-là? C'est toute la question. Le 13 avril 2029, c'est un vendredi, avis aux superstitieux.
6: Oui. À 14h, j'ai dentiste, moi. Faut dire que pour avoir un rendez-vous chez un dentiste aujourd'hui, j'anticipe. J'ai pas mal aux dents pour le moment.
3: Oui, je comprends.
6: Heureusement.
3: Alors, ce 13 avril 2029, un astéroïde de 270 mètres de long, au doux nom d'Apophis, qui était un dieu égyptien destructeur, devrait passer près de la Terre et pourrait même la percuter, détruisant une zone importante et créant un tsunami gigantesque s'il s'écrasait dans un océan.
1: En quelle année?
3: En 2029.
1: On serait encore là, normalement.
3: Heureusement.
6: Ben non, parce qu'il y a l'autre con.
3: On ne sait pas. Heureusement, soyez rassurés, il n'a qu'une chance sur 250 000 de heurter la Terre avant...
1: Il y a trop de zéros, hein.
6: Et par contre, de 2029, il aura quel âge, Bruce Willis?
1: Ah oui.
3: Et oui, ça va être compliqué, ça aussi. Bon, bref, rien n'est jamais joué. Allez, prenez soin de vous.
1: Merci Virginie, bravo.
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1: Retour de votre émission Les Affreux Jojo. Je vois qu'il y a de la bonne humeur hein, dans cette émission. Je vois qu'on s'amuse, on rigole. Une ambiance de dingue, quoi.
2: De fifou. Bah, en fait, ça bombarde.
3: On profite des pubs pour dire toutes les saloperies qu'on peut pas passer à la radio.
1: Bah, évidemment.
3: Bon, alors des fois les micros sont pas coupés. Donc effectivement, bon.
1: Mais il y a un monteur son qui s'occupe d'enlever tout ça.
4: Mais oui.
3: Oui, oui, mais comme il est un peu sourd.
1: En plus. On va retrouver Virginie. Non, pas Virginie, Lolotte.
2: Ah non, c'est bon là.
1: C'est bon, c'est fait. Lolotte. Allez, Lolotte, c'est la Lolo Web. On vous écoute.
2: Mais bien sûr, les amis. Alors, vous connaissez le hack-kick?
1: Non.
2: Non, personne.
5: Ah si, c'est quand tu donnes un coup de pied très haut.
2: C'est
5: le hack-kick.
3: Ah oui,
5: le
3: hack-kick.
1: C'est karaté.
2: Le hachi. Le hachi.
1: Le hachi parmentier.
2: Ce truc qui fait rigoler.
1: Le hachi karaté.
2: Le hachi karaté.
3: Est-ce que c'est le bonanga? Le hakik bonanga.
2: Et ben on chante ça après avoir pris.
6: Alors c'est étonnant de voir comment vous êtes tous d'accord là-dessus. Quoi.
1: Alors que c'est pas du tout ça les paroles.
3: Ah non.
6: Là, surprenant.
1: Je vais aller chercher, je vais vous les donner. Allez-y, Lolotte.
3: C'est hachi bonanga. Mais on peut faire des jeux de mots, non, aussi, non?
4: T'as
3: des
4: qui
3: nous prend pour des truffes.
6: On est connectés, et puis c'est tout.
4: On est connectés.
3: Oui. Parce qu'après, il y a un kick de verre aussi.
1: C'est pas assis, c'est Assim, d'abord.
3: Oui, pour Assim Bonanga.
1: Oui.
6: Mais on l'avait, bien sûr.
3: Et un kick de verre, non?
4: On le savait.
6: Donc,
3: dans les valseuses, il y avait
1: Assim Bonanga, Mandela Tina. Ok? C'est Mandela. Puisque c'est une hymne pour.
4: Mandela,
3: pour Robert Redford,
4: pour Nelson.
1: You Mandela, Tina. Alors,
4: Tu parles prétorien?
1: Oui, toujours moi.
2: Revenez les amis. Donc on parle de cette petite substance que l'on peut prendre de temps en temps pour se détendre et rigoler. Hein, le fameux hack-kick.
1: Ouais.
3: Le hashish.
1: Faites pas ça chez vous.
3: Cannabis.
4: Non. Même
2: ne faites pas ça. Et donc, il n'est pas rare que ce soit des substances qui soient pas forcément naturelles. Eh bien, il y a des Pakistanais qui ont trouvé chose de très, très, très naturel qui a exactement les mêmes vertus. Qu'est-ce que c'est quoi donc?
3: Du caoutchouc, la nitroglycérine.
2: Alors, c'est pas un champignon, c'est pas du caoutchouc, c'est naturel.
4: Bah oui.
6: Une plante.
2: La marijuana. Ce n'est pas une plante. Non, ce serait trop facile, bien évidemment.
3: Je crois que des gens, ils font des meubles en champignons maintenant.
5: Des meubles en champignons.
3: Ouais, ouais,
5: ah oui, les schtroumpfs.
3: Non.
2: Si, ils le font.
3: Oui, mais. Non, mais là, en vrai, c'est des champignons. Tu sais que des fois, les comment ça s'appelle les, on dirait des langues là, qui sortent des arbres. Là. C'est des champignons, ça.
4: Oui,
3: c'est super costaud, c'est dur. Mais ils font des meubles avec une espèce de champignon qui dure comme ça maintenant.
2: Et ça se
3: C'est vachement écolo. Ça coûte une blinde par contre. Mais c'est écolo.
2: Mais ça se détériore, non? Dans le temps.
3: Mais comme le bois.
6: Mais comme un champignon, surtout ça va plus vite, non?
2: Les amis.
1: On
2: est loin du hack-kick. Hein. Alors revenez. On a dit que c'était pas végétal. D'accord?
4: Alors minéral.
2: Ce sont des Pakistanais qui ont trouvé une substance.
3: D'abord, le Pakistanais ne trouve rien.
2: Ah ouais. Si.
3: Alors, des chaussures, c'est tout.
2: Non. Donc eux ils ont trouvé un truc. Alors c'est plutôt malin. Il fallait en avoir un peu, tu vois, pour tester.
5: Alors ils ont trouvé ça.
2: Le truc.
5: C'est animal ce qu'ils ont trouvé.
2: Oui, c'est animal.
3: C'est un venin de quelque chose.
2: Ah ouais. T'es pas loin. Pas un venin de serpent.
6: D'araignée.
4: Crapaud.
2: C'est pas de l'araignée, c'est pas de la grenouille. Vous êtes pas loin les chouchous, c'est quoi?
3: Il y en a qui lèchent les crapauds.
2: De scorpion. Oui, alors ça oui en fait les dans
3: mais
2: les
3: que
2: joues
3: le cul de... parce que
2: non,
3: la tête ça
2: vient dans les joues. Non, ça vient des joues. En fait, t'as des crapauds, tu sais, qui gonflent les joues. T'as une espèce de
3: pustule.
2: Ouais, en fait, ça fait une espèce de petit jus translucide. Oh. Et ça, c'est hallucinogène et il faut le lécher. Il faut avoir envie. Hein.
5: Non,
2: ah ouais,
5: pas,
2: faut être motivé.
5: Faut pas le lécher. Non.
3: Moi, une fois, j'ai essayé parce qu'on m'avait dit qu'elle allait se transformer en fille.
2: N'a pas marché.
1: Bon, mais il faut nous dire. Déjà.
2: Eh ben, c'est la queue de scorpion. En fait, il faut savoir que dans la.
3: En même temps, ils ont démarré petit.
4: Attends.
3: Parce que moi, queue de cheval.
4: Moi, je suis scorpion, ça m'intéresse.
2: Donc, non, mais parce qu'il faut la couper la queue.
4: Ah merde.
2: Aïe. Il faut la couper la queue, il faut la faire sécher. Et en fait, les glandes qui sont pleines de venin, elles sont juste après la queue. Vous avez vu le pic, juste avant le pic, c'est là où est le venin. Donc, il faut couper ça. Hop, on fait sécher au soleil. Et ensuite, eh ben, c'est ça qu'il faut ingérer, qui est hallucinogène et qui a pratiquement les mêmes vertus que le hack-kick.
5: D'accord.
2: Voilà, il fallait tenter.
3: C'est pas hallucinogène le hack-kick.
2: Non, mais qui est psychotrope.
1: Ouais, qui fait son petit effet, quoi.
2: Exactement.
1: Mais ne faites pas ça chez vous. Merci, Lolotte.
2: Non.
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1: Retour de votre émission, les affreux Jojo. Yann Morel, vous êtes de bonne humeur ?
2: Mais comme d'habitude.
1: De bonne humeur pour le billet d'humeur.
2: Eh oui, mais en fait...
1: J'ai cru que vous alliez dire PSG, mais non.
2: Non.
1: J'ai eu peur.
2: Pourquoi ?
1: Je sais pas, parce que vous avez commencé par faire P.
2: Non, non.
3: Ah, puis surtout Yann, quoi.
1: Ouais.
3: Il s'intéresse vachement au sport. Ouais. Non, non.
2: Non, en fait, c'est pas vraiment un billet d'humeur, c'est plutôt une question à vous soumettre.
1: Ah,
2: voilà.
3: Est-ce qu'on a la réponse ?
2: En fait, voilà, le truc, c'est que parmi les questions que l'on se pose,
1: ouais.
2: Alors, il y a les questions qui ont une réponse,
1: ouais.
2: Et celles qui n'en ont pas. D'accord ? Et parmi les questions qui ont une réponse, il y en a dont la réponse mérite d'être connue, et d'autres, pas. Aussi, voilà, il y a une question à laquelle je voulais apporter une réponse. Ou en tout cas, une version de ce qui pourrait être, selon moi, une réponse possible. Alors, cette question est la plus grande question que se pose l'humanité depuis son commencement. Bon, j'exagère un peu, peut-être. Hein. Disons que c'est la... Allez, troisième plus grande question de l'humanité. La première étant, est-ce que Dieu existe ? La deuxième, qu'est-ce qu'on bouffe ce soir ? Voilà, donc c'est bien ça, c'est la troisième. Alors après, quand je dis l'humanité, bon, c'est pareil, j'exagère peut-être un peu. Disons, allez, un Français moyen sur deux et un Belge sur quatre. Hein, chiffre annoncé par la FDSBALCDLGORAFC, Fondation des sondages bidons à la con, dont les gens n'ont rien à carrer. Donc, la question qui interroge les Français. La question qui interroge, non. Alors, la question qui... Non, putain, c'est pas vrai, j'ai pas y arrivé. Une question qui... Non, parce qu'on est d'accord, une question qui interroge, c'est n'importe quoi. je l'imagine, la question avec son petit micro. Bonjour, je suis la question, je voudrais vous interroger au sujet d'un truc. Bon, faut que je me repose. Donc, alors, la question qui... Bah du coup, je sais pas comment dire. Putain, c'est naze de buter sur un truc comme ça. Alors, la question... Non... Bon, ça va pas. Ou alors si, à la limite, je pourrais dire la question qui est sur toutes les lèvres. Non, mais en fait, ça, non. C'est une expression, je la trouve nulle. Oh, ben dis donc, t'as un truc bizarre, là. Où ça ? Là, sur la lèvre. Oh non, laisse tomber, c'est une question. Non, bon, je vais pas y arriver. Alors, la question. Que se posent les Français à raison de 1 sur 2 moyens et 1 sur 4 Belges ? Ça veut rien dire non plus, je reprends. La question. Que se pose un Français moyen sur 2 ? Ça, c'est pareil, qui a inventé cette expression ? Non, mais franchement. Dis-moi, tu te poses la question, toi ? Oh, moi, tu sais, je suis juste un petit Français, hein, ça concerne que les Français moyens, alors je m'occupe pas de ça. Hein. Oh, t'as de la chance, parce que moi, cette question, elle commence vraiment à me faire chier ! Donc, la question. Que se pose un Français moyen sur 2 et un Belge sur 4 ? Ah, oui, d'accord, excuse-moi, on me fait signe, c'est trop long, ok. Donc, la réponse, la prochaine fois, au prochain épisode.
1: Et ben voilà, comme ça, tout est clair.
3: Après,
1: bravo, Yann Morel.
3: Tu t'étonnes qu'il y ait violence.
1: Et alors ?
3: Moi, si ça m'arrive dans la vie, je le bats.
1: Oui, c'est possible. C'est possible.
3: Bah oui.
1: Qui c'est qui a une bagounette, là ?
3: Ah, moi, j'en avais une.
1: Ouais.
3: Je l'ai perdue.
1: Ah, ben, essaye de la retrouver, alors essayez. Sinon, j'ai une petite question, Col, mais allez. Ça va être un peu.
3: Ah oui, non, non, alors oui, non,
1: redondant,
3: c'est.
1: Redondant, parce qu'on va vous retrouver, Jérôme, après, avec une question, Col, mais je vais pas la faire maintenant. Allez-y, Virginie.
4: C'est une très, très grosse femme qui va chez son nutritionniste. Et elle lui dit Docteur, aidez-moi, parce que là, j'aimerais vraiment perdre du poids, là, je me supporte plus. Et le nutritionniste lui dit bah, très bien, bien sûr, je vais vous aider. Vous allez commencer par me dire vos habitudes alimentaires. Je vous écoute. Oh, vous savez, je mange pas beaucoup, je bois jamais d'alcool et je fais quand même de l'exercice tous les jours. Hein. Il lui dit, ah bon, mais alors avez-vous autre chose à ajouter ? Oui, je mens souvent.
1: Elle est mignonne, elle est très mignonne. Une courte, quelqu'un, Jérôme ?
3: Non, j'ai qu'une langue. Ah. C'est en parlant de nutritionniste, tu sais, je m'en discutais avec un repas de famille, mon beau-père, tu vois, il faut qu'il perde du poids.
1: Ouais.
3: Donc il a acheté un training là, un truc où tu cours dessus. Ouais. Il a un vélo, il a le rameur. Enfin bon, toi, c'est une vraie salle de sport chez lui. Et il va voir un nutritionniste. J'ai dit, mais ça fait quand même le troisième que tu vas voir. Ça marche pas.
1: Et oui.
3: Il dit mais si. Alors il y en a un, il lui avait donné que des bâtonnets. Et bâtonnets de crabe où il y a pas de crabe, tu sais.
1: Oui.
3: Ah oui. Bon, sans mayonnaise évidemment.
1: Et oui.
3: À volonté.
1: D'accord.
3: Mais c'est du plastique ça. C'est pas la nourriture.
4: C'est clair.
3: Mais oui, mais je peux en manger tout le temps. Hein. Et ton jambon blanc aussi. Ah. Mais en fait, il fait que ça à bouffer. Et il maigrit pas.
1: Ah oui, d'accord.
3: Il est à son troisième suicide, là. Et les dédicés ne veulent plus le voir. Pas pourquoi.
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1: Et nous revoilà dans votre radio. J'aime bien faire des petits tiratatoum des fois comme ça. Nous sommes
2: des
1: de retour
2: ratatoum.
1: Dans votre radio. Des tiratatoum, on appelle
2: des
1: ça.
3: Et mais c'est pas le mec de M6 qui fait
1: si,
3: ça.
1: Si, mais il continue hein, toujours.
3: Et voilà, aujourd'hui.
1: Et c'est pas tout, et c'est pas tout. Il dit souvent.
3: On oui.
1: Ah, vous remarquerez.
3: Le carton rouge,
1: le carton rouge de la semaine.
2: Et ça s'appelle les tiratatoum.
1: Ouais, c'est dans le langage un peu radio. Quoi,
3: c'est le jargon.
1: Le jargon con.
2: Mais même, ouais. c'est même à la télé, les journalistes et tout. Ouais.
1: Ah oui, oui.
2: Une phrase qui est tout le temps dite comme ça, c'est « Fort de ce constat, il décida de se pourvoir en cassation. »
3: tu l'as pas dans la vraie vie, ça.
2: C'est dingue. Mais
1: des gens qui parlent comme ça, non.
3: Oui.
1: Non.
2: Tu l'apprends dans le lexique, je crois que ça fait
1: c'est
2: partie fou. De l'école.
1: Ouais,
2: c'est l'école de journalisme.
1: C'est ça.
3: Bonjour et bienvenue.
1: Mais je vous en prie, je vous remercie. Allons-y, Jérôme, on va vous retrouver maintenant avec une question colle, une questiole.
3: Alors, aujourd'hui, nous allons parler de Winnie l'ourson.
1: Ah, Winnie.
2: Ah, oh, Winnie.
3: Ça parle de moi.
1: Ça parle de Winnie.
2: Grand Schtroumpf.
1: Mais non, c'était Gargamel.
3: Ah, merde. Bon, donc, vous connaissez tous Winnie l'ourson.
2: Oui,
3: c'est une petite peluche.
2: Mais oui, il est tout rose avec des oreilles, tout ça, non?
4: C'est pas porciné.
1: Ah oui, ça c'est porciné.
3: Il les a tous.
1: Ah ouais, c'est clair.
3: Durant que ça, il est salué. Alors, mais Winnie l'ourson.
1: Moi, je comprends pas quand je fais Winnie à mes enfants.
3: Je vais faire un Laurent Suriati. Figurez-vous.
2: Mais ça fait
3: Winnie
2: longtemps.
3: L'ourson...
1: Ça fait longtemps qu'elle s'est pas figurée.
3: C'est vrai. C'est pour ça que j'essaie de relancer la mode. Comme la banane, tu sais, autour de la taille. Savez-vous pourquoi ce pauvre tout petit mignon Winnie l'ourson est censuré en Chine?
2: Il est censuré en Chine?
3: Il est censuré en Chine.
2: Parce qu'il mange trop de miel.
1: Et que le miel en Chine, c'est sacré.
2: Et c'est prohibé. Et c'est surtout qu'ils en ont plus.
3: Je m'attendais pas à ce que vous trouviez de suite.
2: Hein. Ah, c'est
3: non,
2: ça
3: absolument pas.
1: Ah bon.
5: Donc il nous rassure. Il nous rassure. Il dit, je m'attendais
6: peur,
5: pas à ce que vous trouviez de suite.
1: Et donc du coup, c'est vous êtes pas si con que ça en fait. Non, c'est pas ça.
3: Non.
1: Ah bah ouais.
3: Non, c'est absolument pas ça.
2: Eh bien parce qu'il a, pas de pantalon. Non,
7: il
2: parce
7: a qu'un
2: que...
7: t-shirt rouge.
3: Mais oui, mais il a pas de zigougui non plus.
2: Non,
3: limite,
2: mais il a pas de trilili. Non, parce que son meilleur copain c'est porciné.
3: Et
2: j'ai tout donné. Moi, je démerdez-vous après, hein, les gars.
3: Oui, non, mais enfin, j'ai dans la Chine, n'est pas non. Ils ont droit au porciné, la Chine.
2: Ok, bien.
3: Et puis d'ailleurs, ils en mettent partout, du coup, pour le coup.
5: Alors,
3: dans les nems, les brochettes.
5: Est-ce que ça a un rapport avec le personnage de Winnie en lui-même ou pas?
3: Pas du tout.
2: Est-ce que c'est parce qu'il est jaune? Oh. Attends.
1: Ah, oui. Mais ouais, pas bête.
3: Mais oui, mais il y a les Simpsons, donc du coup ça marche plus.
2: Non, mais attends, peut-être qu'ils sont prohibés là-bas, on sait pas.
3: Les Simpsons?
2: Ouais.
3: Non, les Simpsons
2: t'es
3: sont
2: sûr très...
3: Oui.
8: Est-ce que c'est parce qu'il s'appelle Winnie?
3: Non, ça n'a rien à voir avec son prénom.
2: Et qu'en Chine, ça veut dire espèce d'or.
3: Ah oui, c'est vrai.
1: Ah.
3: Ouais, ça aurait pu être ça.
1: Ça
3: parce
1: prend
3: que
1: un gros mot.
3: Honnêtement, Winnie l'ourson, il a rien de...
5: Honnêtement, ils auraient pu le rebaptiser si ça avait été le cas.
1: Bah ouais,
5: donc
1: mais...
5: le problème ne vient pas de là.
3: Oui, c'est lequel d'ailleurs. Je l'avais dans toutes les langues. C'est un truc de ouf. Tintin, je crois.
5: Oui, c'est possible.
1: D'accord.
3: Tintin ne s'appelle pas Tintin partout.
1: Non. Ah oui.
3: Oui, parce qu'il y a dans certains pays où Tintin, là,
1: ouais.
3: Ça veut dire ta grand-mère, en tout cas.
1: Ouais, d'accord.
5: Un truc violent, quoi.
1: Et donc ils ont censuré Winnie.
3: Il est censuré.
1: Il est censuré.
2: Ouais. Donc tu veux dire que la Chine ne connaît pas Winnie l'ourson?
3: Eh non. Bon, à présent, il censure facile.
1: Est-ce que ça a un rapport avec son prénom? Winnie.
3: Non.
1: Il y a quelque chose d'une insulte.
3: Non,
8: du coup, c'est une demande.
1: Ah, excusez-moi, je vais m'endormir alors.
8: Oui, on est sur la réponse du coup.
2: Ça va, toi? Mais.
5: Alors.
2: Il est censuré depuis quand, Bichon, s'il te plaît?
5: Depuis toujours?
3: Il est censuré depuis quand?
2: Attends, est-ce qu'il y a un rapport avec son prénom?
1: Est-ce que c'est une insulte, Winnie?
3: Non.
1: Alors, bon, dis-nous, c'est l'heure de nous dire. Faut nous dire.
3: Que c'est il est censuré partout. C'est que même sur Internet, tu tapes Winnie l'ourson, tu l'as pas.
1: D'accord.
2: Non, arrête.
3: Oui.
1: Alors,
2: c'est
1: dites-nous.
2: Dingue. Eh bien, dites-nous.
3: Eh bien, tout simplement parce que. Ça, apparemment, parce que bon, je vois pas comment, machin. Mmh. Mais il a une très très forte ressemblance avec le président du pays, Xi Jinping.
1: Mais non.
3: Voilà.
2: Et oh, donc, le mégalo.
8: Maintenant que tu le dis, oui, effectivement.
2: Ah, mais non.
1: Ah ben, faudra que j'aille voir une ou deux photos quand même, parce que là, ça m'inquiète, quoi.
2: Ben oui.
3: Mais ouais. Après, il a peut-être les mêmes yeux, j'en sais rien.
1: Oh. D'accord, merci Jérôme.
3: Mais de rien,
5: même t-shirt.
1: Winnie,
3: t-shirt rouge.
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1: Hey, c'est la fin de cette émission, les amis. Et nous allons terminer avec Lolotte qui va nous faire jouer.
2: Mais
1: on joue à quoi, Lolotte ?
3: À faire semblant.
2: Alors, culture générale, mes amis. Alors, qu'est-ce qu'un...
3: Le poivre.
2: Godeluro. C'est quoi un Godeluro ?
1: Un Godeluro ? Oui, je l'ai.
2: Alors, c'est quoi ?
1: Ouais, je l'ai.
2: C'est vrai ? Ah non, attendez. Si vous l'avez, ok, je change de question.
4: Un Guéluron.
5: Oui, c'est un Guéluron.
2: Mais c'est quoi ? Ouais, non, vous avez bien compris que c'était pas ça. Ce serait trop bien facile.
4: Bah non, on n'a pas compris puisqu'on pose la question.
2: Oui, mais non.
3: Moi, il n'y a que l'Uro que j'ai pas compris.
2: Oui, Godeluro.
6: Moi, je l'avais avec ceinture.
4: Un Godmiché du Luberon.
1: Mais non !
2: Un Godeluro. Qu'est-ce que c'est qu'un Godeluro ?
3: Godeluro, Yann, il me dit, l'Uro, je sais pas, mais avec ceinture, je sais.
2: Oh. Donc, c'est quoi un Godeluro ?
1: C'est le, c'est le Godeluro AU à la fin ?
2: Oui.
1: Ah, je sais, alors.
3: C'est un mec qui boit beaucoup, parce que lui, tout ce qu'il sait, c'est ça. Ça.
2: Y a de
3: Est-ce que c'est un rapport avec l'alcool ?
2: Il n'y a pas d'alcool, il n'y a pas de drogue.
1: Mm-hmm. Mais on le dit, lui c'est un Godeluro.
4: Oui, c'est un naze.
1: C'est ça, c'est un Godeluro, lui.
2: Ah non, mais pas du tout, mais au contraire, les gars.
5: C'est un joyeux luron, non ?
2: C'est pas un joyeux luron, non.
3: C'est un mec intelligent.
4: Super intello.
2: Ah non, c'est. Comment c'est ça ? Pas un super intello. Ouais, non.
3: Il est beau comme un camion.
2: Ah, alors attends, on commence à s'approcher là. Un Godeluro.
3: Il est beau comme un Godeluro.
2: Godeluro, c'est.
3: Un gars de luro.
1: Moi, ce que j'avais en Godeluro, c'est un mec qui était galant, enfin classe, quoi.
2: Alors, un Godeluro, c'est, on est là-dedans. Alors, je vais vous la donner.
5: Le genre idéal.
2: C'est quelqu'un qui est élégant et séducteur. Donc, c'est pas du tout un as, en fait.
5: Bah, je sais pas pourquoi je
2: C'est vraiment la grande classe, en fait.
5: Un escorte, quoi.
6: Est-ce qu'il
2: Mais
6: a.
2: Non, ne gâche pas
1: tout. Yann.
6: Est-ce
1: Yann.
6: Qu'il a un rapport avec Godeldurak?
2: Ah, non.
1: Oui, mais sans les cornes aux figures.
3: C'est parce que le mot n'incite pas à l'élégance, quoi.
2: Mais
3: Godeluro.
2: Mais on est d'accord. C'est bien pour ça que je vous ai posé la question parce qu'elle enduisait d'erreurs.
1: Donc du coup, ouais. un Godeluro, c'est un jeune séducteur. Homme séducteur.
3: Voilà, ouais, c'est comme si tu disais que
1: c'est ça.
3: Qu'un tête de cul, c'est un mannequin, quoi. Tu vois, ça va pas ensemble.
2: Non, on est d'accord. Non, mais c'est vraiment quelqu'un de classe, d'élégant
1: d'accord.
2: Et de séducteur. Tu vois, c'est vraiment le...
3: Ouais, George Clooney, quoi.
1: Ouais, par exemple.
2: What else ouais. On est un petit peu là-dedans.
1: Ou Karl Erso, tout ça.
3: Ouais, j'ai hésité aussi. J'ai hésité entre les deux.
2: Ok, attention, okay, les amis, sans transition, une autre question. Je ne sais pas d'où ça vient, pardon, excusez-moi pour ça.
1: Non, je vous en prie.
2: Quel est
3: ça vient de Simone dans les l'Interville.
1: Ah oui.
2: Ok, alors attention, on y va. Non, plutôt les. Tu vois, moi j'étais plutôt dans les.
5: Thierry Roland.
3: Dans les manèges.
2: Ouais. Et attention, dernier tour, il reste quelques secondes et prenez votre billet.
4: Les Donc, petits bouts de la vitesse.
2: C'est ça. Quel est l'unique organe du corps humain à n'avoir d'autres fonctions que le plaisir sexuel ?
4: La zigounette.
3: Mais non, tu peux faire pipi avec.
2: Bah oui. Titi, pourtant, toi, tu sais, non ?
3: La nue.
2: Et non,
1: lui. Et non. Le pouce. Le pouce du pied.
2: Attendez, bougez pas. Est-ce qu'on peut avoir des explications
4: la question.
1: Parce que
4: question.
1: Si on se fait sucer le pouce du pied, apparemment, chez les garçons, il y a quelque chose de très jouissif.
4: Ah oui.
1: Je vous le dis, filles. Mais, le pouce.
3: Ah là, moi.
1: Le pouce, exactement.
2: Eh ben, tu sais.
3: Tu confonds pas avec la teule, t'es sûr. Non, parce que je veux être sûr.
1: Le pouce, c'est le truc au bout du pied.
3: Oui.
1: Donc, c'est ça.
3: C'est le pouce. Ouais. Le pouce du pied.
6: Le gros orteil.
1: Ben alors, le gros orteil. Vous essayerez ça.
2: J'aurais pas idée d'y aller. Et j'ai pas envie, perso. Enfin, tu vois.
1: Ouais, mais il faut bien se laver les pieds. Tu te laves bien les pieds.
3: Tu sais qu'on peut se doucher avant de faire des trucs.
2: Ah, mais même. Ah, tu peux te doucher.
3: T'es pas obligé de courir un marathon et d'aller sucer l'orteil.
1: Mesdames, mesdemoiselles.
2: Même quand t'as les actions qui sont comme ça, t'as pas envie d'y aller, quoi.
1: Mesdemoiselles, essayez de sucer l'orteil de votre compagnon, de votre mari, votre amant.
4: Vous allez voir
1: ce que vous allez voir.
4: Ah ouais.
2: Il y a d'autres trucs à tenter avant.
4: Ça reste.
3: Oui, moi je suis d'accord.
2: Il y a d'autres trucs à tenter avant.
3: Ça reste. Oui, moi je suis d'accord.

0: Bonjour, et ça continue encore et encore. La journée la plus chaude jamais enregistrée s'est prolongée hier. Selon Météo France, jeudi a affiché des températures moyennes égales à celles de mercredi, soit 30 degrés sur les dernières 24 heures. Il reste 61 départements en vigilance rouge ce vendredi. Le gouvernement a par ailleurs activé le niveau 3 du plan Orsan pour mobiliser les systèmes de santé à son niveau le plus haut. A noter que face à cet épisode caniculaire exceptionnel, les syndicats d'enseignants appellent à user du droit de grève là où cela est nécessaire. Dans une lettre adressée au maire, Sébastien Lecornu annonce un doublement de l'enveloppe pour la rénovation énergétique des hôpitaux à 600 millions d'euros, ainsi que la mise en place dès cet été d'une enveloppe exceptionnelle de 100 millions d'euros pour les établissements de santé les plus exposés à la chaleur. But poursuivi, financer des protections solaires, équipements de rafraîchissement, climatiseurs adaptés et travaux permettant d'éviter les fermetures de services. Marie-Lise Léon reste à la tête de la CFDT, secrétaire générale du premier syndicat français depuis 2023. Elle a été réélue pour un mandat de 4 ans par les membres du Bureau national. Le bilan s'est aggravé au Venezuela. Le double séisme d'une puissance inégalée dans le pays en plus d'un siècle a fait au moins 164 morts et près de 1000 personnes ont été blessées. L'extension des mises à jour de Windows 10 pour les particuliers sera à nouveau prolongée d'un an jusqu'en octobre 2027 à travers le monde. Le géant américain avait provoqué un tollé en 2025 en annonçant la fin des mises à jour. Certains utilisateurs possèdent en effet un ordinateur incompatible avec Windows 11 qui risquait de devenir vulnérable face aux cyberattaques. C'est la fin de ce flash, une très bonne journée à notre écoute.
1: Bonjour à toutes et à tous, le soleil sera largement présent sur l'ensemble de la Provence verte ce vendredi. Les températures atteindront 31 degrés dans l'après-midi avec 22 degrés au petit matin. Le vent restera faible. Attention toutefois, le risque incendie demeure sévère sur 5 massifs varois, dont la Sainte-Baume et le Centre-Var. L'accès reste déconseillé et les travaux sont interdits après 13 heures. Face à ce risque élevé, la ministre des Armées et des Anciens Combattants s'est rendue à Brignoles au 7e régiment d'instruction et d'intervention de la sécurité civile. Elle a fait le point sur les moyens déployés pour la saison estivale, notamment les détachements spécialisés dans la lutte contre les feux de forêt. Depuis 40 ans, les armées participent chaque été à la protection des populations dans le cadre du dispositif Héphaïstos. À Barjols, les tensions persistent au sein du conseil municipal. Lors de la dernière séance, un échange particulièrement vif a opposé la maire Cathy Venturino-Gabel au chef de l'opposition François Volpi. Les désaccords portent notamment sur le fonctionnement démocratique des débats municipaux et le rôle de l'opposition. À Saint-Zacharie, un anniversaire exceptionnel a été

0: Célébrée cette semaine, Georgette Richerol, doyenne de la commune, a soufflé ses 107 bougies à la résidence Beaupré du Réal, entourée de sa famille, des résidents et des élus locaux. Et puis notez ce rendez-vous solidaire ce week-end à Saint-Zacharie. La première Color Run se déroulera dimanche matin. Plus de 500 participants sont attendus pour cette course colorée de 4 km dont les bénéfices seront reversés à l'association Les Aventures de Zoé, engagée dans la sensibilisation aux maladies chromosomiques. C'était votre Flash Info de la Provence Verte sur Radio Couleur Sud. Excellente journée à toutes et à tous.
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Bonjour à toutes et à tous, c'est Daniel sur Radio Couleur Sud. Midi vient de sonner et les Provençales prennent place à l'antenne pendant 2 heures. On va parler de ce qui se passe près de chez nous, revenir sur l'histoire de la Provence verte, regarder la météo, partager des chroniques et écouter de la bonne musique que j'ai choisie pour vous avec soin. Bienvenue, très bon midi avec nous.

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1: Bonjour. Demain samedi, le marché de Brignoles, un incontournable pour les gourmands et les amateurs de produits frais. Avenue Foch de 7h30 à 12h30. Découvrez les saveurs et les senteurs du marché de Carcès, rue Maréchal Foch de 7h30 à 12h30. Le marché des producteurs locaux de Garéoul vous propose une sélection de produits frais et de saison. Place du Général de Gaulle de 7h30 à 12h30. Le marché de Plan d'Ops Sainte-Baume vous offre une variété de produits alimentaires et vestimentaires. Place de la Mairie de 9h à 13h. Goûtez aux produits du terroir et découvrez l'artisanat local au marché de Vins-sur-Caramy dans le centre-ville de 8h à 12h. Le marché paysan de Saint-Maximin-la-Sainte-Baume vous propose des produits frais et locaux en direct des producteurs Place Malherbe de 8h à 13h. Mon conseil du jour, n'hésitez pas à négocier, c'est une pratique courante sur les marchés provençaux. Bonne balade sur les marchés de la Provence verte.

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3: Bon après-midi.

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1: Les discrets présentent. Curieuse expression.
2: J'ai planté beaucoup d'arbres, oui, c'est
3: bah,
2: ça.
3: Il faut en planter plusieurs quand même.
2: Oui, une forêt, oui.
3: On a eu.
2: C'est ça.
3: Hein?
2: C'est ça, à mon avis.
3: Ah, René.
4: Bien sûr, il faut.
2: Beaucoup bah, d'arbres.
4: Pour faire une forêt, il faut plusieurs arbres.
3: Il en faut des centaines.
4: Alors, un seul arbre, ça fait une forêt, c'est bien vrai.
2: C'est ça, oui. Mon idée, oui.
5: Sûrement quelque chose en dessous.
2: C'est plusieurs personnes, je ne sais pas, oui.
3: Enfin,
2: ah oui. C'est pas vrai.
3: Si vous
5: c'est
3: voulez
5: la
3: dire,
5: j'ai eu 5 enfants, alors ça faisait 7.
2: Ouais, c'est ça,
5: j'en ai 10 alors, oui.
2: T'as 4 petits, ouais, t'as fait beaucoup, hein, ouais.
4: Plus que ça. On va dire.
6: D'enfants, une fille et un garçon.
4: Moi j'ai eu 3 enfants. Et chacun a eu 3 enfants. Et maintenant je suis arrière-grand-père. Parce qu'il y en a un qui vient de naître. C'est une forêt, et oui.
5: Ah, voilà l'histoire.
4: C'est surtout une forêt quand il arrive les fêtes et les grands jours qu'il faut arroser cette forêt, vous savez. Il faut arroser la forêt pour qu'elle pousse bien. Vous nous sortez le portefeuille pour arroser la forêt. C'est...
3: Ouais. Non, par contre.
4: Et oui, avec l'argent, ça rapporte l'avantage. Ça pousse.
2: Ça pousse pas, c'est vrai.
4: Oui.
5: Si on veut tous les avoir, il faut faire. Un repas, quelque chose. À mes 70 ans, je l'ai fait. C'était tous contents, c'était bien. C'est bien amusé. Ah, bah surtout, oui, là, et maintenant, les enfants ont grandi, les petits-enfants. Il faut choisir un moment qu'ils peuvent être libres. Parce qu'il y a les études, il y a tout ça. Hein. Puis qu'ils soient décidés. Parce qu'ils veulent bien tous se revoir, les cousins, cousines. Parce qu'ils ne se voient jamais. Ils vont se trouver changés. Tant ils étaient tout petits. Le dernier qui a 10 ans, il arrivait presque au monde, là. Il était tout petit.

La météo pour ce samedi 27 juin, le soleil et canicule persistent sur une bonne moitié est avec des pointes à 40 degrés attendues du Grand Est à l'Auvergne-Rhône-Alpes. On va voir ça en détail. Il fait un peu moins chaud sur la façade ouest du pays et la chaleur redevient modérée en Manche. Attention quand même aux violents orages qui vont éclater du sud-ouest vers le nord en journée. Les températures pour ce samedi matin, 19 degrés sur Brest et Cherbourg, 23 à Lille, 25 pour Paris et Orléans, 26 à Strasbourg et Lyon, 26 également pour Toulouse, 27 pour Nice. Pour ce samedi après-midi, entre 26 et 39 degrés encore sur la moitié nord. Il fera 26 en Bretagne et en Normandie, mais encore 35 sur les Hauts-de-France, 38 en Centre-Val de Loire et sur la région parisienne, 39 encore en Bourgogne-Franche-Comté et sur le Grand Est. Dans la moitié sud, entre 27 et 39 degrés, il fera 27 dans la région de Biarritz, 32 degrés sur la Côte d'Azur, entre 33 et 37 sur le Golfe du Lion, 33 degrés en Corse, mais encore 39 degrés sur l'Occitanie et la Vallée du Rhône. 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

Nous sommes aujourd'hui le 26 juin 1844. Carcès vibre d'une effervescence inhabituelle. En ce matin d'été, l'arrivée d'un inspecteur des ponts et chaussées suscite curiosité et espoir. La commune attend la validation d'un pont neuf, essentiel à son avenir. Imaginez la scène. Calèche parée de fleurs escortant l'officiel, banderoles blanches flottant le long des artères du village, paysans, artisans et enfants formant les haies d'honneur. La visite commence à la mairie autour d'un grand plan exposé sur une table en noyer. La traversée de l'Argence en trois arches, une chaussée élargie, des remblais de pierres extraits sur place, une hauteur adaptée aux crues. L'inspecteur, chapeau haut de forme, examine chaque détail. À ses côtés, il y a Séraphin Blanc, homme infatigable qui a porté le projet. On perçoit sa fierté contenue lorsqu'il répond aux questions techniques détaillant la capacité de charge et les fondations prévues. Après cet échange, la délégation se dirige vers le site. Le temps est lourd, mais les esprits sont vibrants d'enthousiasme. Les ouvriers, alignés en rang, montrent les matériaux entreposés, les traînées de pierre, les esplanades préparées. Et les enfants montrent les plans à noter sur des petits carnets. C'est ici qu'on passera et c'est là qu'il faudra faire attention aux arches. L'inspecteur prend le thé et quelques biscuits dans une tente improvisée, le temps d'écouter les demandes des commerçants sur le passage des wagonnets et des charretiers. Il note tout, lissée de l'eau, vitesse du courant, salubrité du lieu. Cette visite dure tout l'après-midi. En fin de journée, l'inspecteur fait un discours solennel. « Monsieur le maire, je puis vous dire que Carcès mérite ce pont. Vous avez montré esprit d'initiative et prévoyance. » Une poignée de main et les retardataires applaudissent. Le soir, un banquet est organisé sous les platanes de la place. L'inspecteur trinque à l'aube d'une ère nouvelle. On chante « Oh Carcès, fière et studieuse !» tandis que le vin local chavire dans les verres. À la conclusion de la fête, les cloches carillonnent. On conserve encore une photographie jaunie de ce moment, des chaises en bois, des hommes en costume, des rubans, et le pont sera inauguré en 1851. Mais la vraie victoire, c'est ce 26 juin 1844, jour où une vision s'est transformée en projet.

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1: Bonjour, c'est Serge Surpin pour SatMag, chaque jour l'actu des médias sur cette fréquence. SatMag fait une petite pause. Je vous propose une sélection des meilleures chroniques de cette année.
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1: Ça devient la mode, ou peut-être ça l'a toujours été. Après avoir célébré, été bluffé par l'arrivée de ChatGPT et ses équivalents, voilà qu'on s'interroge désormais sur la façon de s'en préserver. C'est le vieux principe de « on lèche, on lâche, on lynche ». On entend dire que ça rend feignant, que ça ne fait plus travailler son cerveau, que ça détruit l'emploi. Quand on critique ChatGPT, on parle d'intelligence artificielle, un terme fourre-tout. En réalité, il s'agit d'un agent conversationnel. Vous posez une question et contrairement au moteur de recherche, il n'apporte qu'une seule réponse, plutôt que des millions. Ces réponses sont plus ou moins complexes, souvent sourcées. Le rejet de certains, la peur de l'inconnu ou celle d'une prise de pouvoir de l'intelligence artificielle interroge. ChatGPT et consorts constituent surtout un tournant majeur dans l'utilisation de l'informatique. Un tournant attendu. Il suffit de relire la science-fiction, les auteurs avaient déjà presque tout prévu. Ils parlaient de robots intelligents. Sans aller aussi loin, qu'est-ce qu'un GPS sinon un outil d'intelligence artificielle? Il vous conseille un trajet et si vous ne le suivez pas, il recalcule instantanément un nouvel itinéraire. Et si je parle du GPS, c'est justement parce qu'il a quasiment tué une industrie, celle des cartes de navigation, les Michelin & Co. Celle de la carte à papier. Certes, on peut encore perdre le sens de l'orientation en suivant la machine, et dans les faits, il faut rester vigilant. Il ne faut pas suivre aveuglément le GPS, car lui aussi peut se tromper. Même si, soyons honnêtes, quand on n'écoute pas son GPS, on se trompe et on ne va pas exactement là où il faut. Il faut faire parfois confiance plus à la machine. Bon. Tiens, en fait, justement, aujourd'hui à la radio, j'entendais un chroniqueur évoquer l'histoire d'une révolution technologique et il affirmait que cela avait été inventé par un Français. Hors antenne, j'ai vérifié. Si en effet Wikipédia affirmait cela, ChatGPT me disait pas exactement la même chose. Le Français a certes été l'un de ceux qui ont permis cette découverte, mais ce sont bien les Américains qui l'ont mis au point la première fois. Pour être certain de la réponse, j'ai posé la même question à Perplexity, Claude et Gemini, les concurrents de ChatGPT. Même réponse. Alors là, oui, je sais, côté consommation d'énergie, pour avoir une confirmation, c'est une cata. Mais là, quand même, j'en suis certain, ils avaient la bonne réponse. L'intelligence artificielle, c'est cela, il faut garder les yeux ouverts et reconnaître que c'est bien pratique. Quand je lis ou j'entends des experts affirmer qu'ils refusent d'utiliser ChatGPT parce que ça va détruire les emplois, abîmer notre cerveau, bref, que cela concentre tous les défauts possibles, j'ai l'impression qu'ils se battent contre des moulins à vent, contre des ennemis imaginaires ou des obstacles insurmontables. J'ai une autre réponse. Il ne faut pas refuser cette technologie. Elle est là, elle ne disparaîtra pas. Il faut l'accompagner intelligemment. Elle apporte tellement d'évolution qu'il est impossible de passer à côté. Comme on craignait il y a quelques décennies les conséquences de l'arrivée de l'informatique, puis d'Internet, des réseaux. À chaque évolution du numérique, certains se replient dans leur coquille, allant même jusqu'à inventer des défauts imaginaires, parfois à la limite de la fake news. On annonçait par exemple la fin de certaines professions, jugées superfétatoires. Par exemple, prenez les secrétaires, on n'en aurait plus besoin. Finalement, elles sont toujours là, leur travail a évolué, on les appelle désormais les assistantes. Alors oui, elles ne suivent plus les cours pigiés pour apprendre à taper à la machine. Si les cours pigiés existent encore, j'imagine qu'on n'y apprend plus tellement la dactylographie. Quel jeune aujourd'hui ne sait pas taper sur un clavier? Avec l'informatique, la plupart des métiers se sont adaptés. Avec l'intelligence artificielle, c'est pareil. Il faut s'adapter, apprendre à utiliser. C'est pas difficile, même si, comme toujours, plus vos demandes sont précises, meilleures seront les réponses. Il faut donc apprendre à tous, et en particulier à les nouvelles générations, comment l'utiliser et s'adapter. Refuser, c'est aller contre une évolution certaine. C'est la certitude de se tromper. La plupart des métiers sont concernés, au hasard, la médecine, où les possibilités sont immenses. Mais il faudra toujours quelqu'un capable d'étudier la réponse, de l'interpréter, de l'apprécier. Oui, je ne dis pas qu'il faut être béat d'admiration, mais c'est quand même assez extraordinaire de voir toutes les possibilités de cette évolution. N'oubliez pas, les agents conversationnels ont été rendus publics en novembre 2022, et les versions actuelles n'ont plus aucun rapport avec les capacités de l'époque.
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0: Bonjour, ce matin la canicule se poursuivait avec 61 départements placés en vigilance rouge, 25 en vigilance orange selon Météo France. Demain, 13 nouveaux départements doivent quitter la vigilance rouge. EDF a annoncé dans un communiqué débloquer 80 millions d'euros pour équiper les établissements scolaires, crèches et centres de loisirs en système de rafraîchissement pour lutter contre les épisodes successifs de chaleur. La moitié de l'enveloppe servira à financer plus de 100 000 équipements dans plus de 10 000 établissements jusqu'à la fin septembre 2026. La ministre des Sports, de son côté, a annoncé un nouveau bilan des morts par noyade depuis le début de la canicule en France. Hier, 55 morts étaient recensés, une situation qui peut encore évoluer défavorablement. Un incendie dans l'ancienne usine Novasco d'Agondange en Moselle a plongé 225 salariés de l'usine voisine de cette forge au chômage partiel. Un transformateur électrique a explosé sur l'ancien site de l'usine, inexploité depuis la liquidation prononcée en novembre dernier. Le feu a été rapidement contenu. Le Français de 19 ans qui s'était filmé en train de lécher une paille avant de la remettre dans un distributeur à Singapour annoncera s'il plaide coupable ou non. Le 13 juillet prochain, il encourt jusqu'à 3 mois de prison et une amende. Selon un dernier bilan, le double séisme qui a frappé le Venezuela le mercredi 24 juin a fait au moins 235 morts et 4300 blessés. Des recherches se poursuivent ce vendredi pour retrouver d'éventuels survivants. C'est la fin de ce flash, une très bonne journée à toutes et à tous.
1: Bonjour à toutes et à tous, le soleil sera largement présent sur l'ensemble de la Provence verte ce vendredi. Les températures atteindront 31 degrés dans l'après-midi avec 22 degrés au petit matin. Le vent restera faible. Attention toutefois, le risque incendie demeure sévère sur 5 massifs varois, dont la Sainte-Baume et le Centre-Var. L'accès reste déconseillé et les travaux sont interdits après 13 heures. Face à ce risque élevé, la ministre des Armées et des Anciens Combattants s'est rendue à Brignoles au 7e régiment d'instruction et d'intervention de la sécurité civile. Elle a fait le point sur les moyens déployés pour la saison estivale, notamment les détachements spécialisés dans la lutte contre les feux de forêt. Depuis 40 ans, les armées participent chaque été à la protection des populations dans le cadre du dispositif Héphaïstos. À Barjols, les tensions persistent au sein du conseil municipal. Lors de la dernière séance, un échange particulièrement vif a opposé la maire Cathy Venturino-Gabel au chef de l'opposition François Volpi. Les désaccords portent notamment sur le fonctionnement démocratique des débats municipaux et le rôle de l'opposition. À Saint-Zacharie, un anniversaire exceptionnel a été célébré cette semaine. Georgette Richerol, doyenne de la commune, a soufflé ses 107 bougies à la résidence Beaupré du Réal, entourée de sa famille, des résidents et des élus locaux. Et puis notez ce rendez-vous solidaire ce week-end à Saint-Zacharie. La première Color Run se déroulera dimanche matin. Plus de 500 participants sont attendus pour cette course colorée de 4 km dont les bénéfices seront reversés à l'association Les Aventures de Zoé, engagée dans la sensibilisation aux maladies chromosomiques. C'était votre flash info de la Provence verte sur Radio Couleur Sud. Excellente journée à toutes et à tous. 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

L'Ange de Munich en 2021, Les Démons de Berlin en 2023 sont les deux premiers romans de Fabiano Massimi qui lui ont valu une renommée internationale. Il est diplômé de philosophie, éditeur et traducteur, et il travaille à la bibliothèque Delfini de Modène comme consultant pour les plus grandes maisons d'édition italiennes. Le Pacte de Venise, son nouveau roman, vient de paraître et il nous emmène place Saint-Marc en juin 1934. Benito Mussolini et Adolf Hitler se rencontrent pour la première fois en public. Dans la foule des chemises noires, l'ancien commissaire Siegfried Sauer et son compère Mutti. En lien avec la résistance antifasciste, ils sont venus pour mettre à exécution une mission à haut risque. Mais une mystérieuse affaire les détourne de leur projet. Une affaire qui concerne l'intimité de Mussolini et la vie d'une femme. Après le succès de ses deux précédents romans, Fabiano Massimi poursuit une fresque sombre et captivante. Il nous raconte une histoire de bruit et de fureur, de passion charnelle et de scandale, celle d'Ida Dalser, première épouse du Duce, mère de leur fils caché. Il puise ainsi parmi les grands secrets de l'histoire la matière d'un suspense hors norme. Le Pacte de Venise de Fabiano Massimi est paru chez Albin Michel.

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1: Bonjour à tous, dans l'actualité cinéma du jour, on parle de la sortie du film Hunger Games, Lever de soleil sur la moisson. Ça se passera dès le 18 novembre dans les salles de cinéma, avec notamment Whitney Peak et Joseph Zada. Alors que le jour se lève sur le 50e Hunger Games annuel, la peur s'empare des districts de Panem. Cette année, en l'honneur de Carter Kell, deux fois plus de tribus seront tirées au sort. Dans le district 12, par exemple, Mitch Albermatti essaye de ne pas trop penser à ses chances. Tout ce que lui importe est d'être avec sa fille qu'il aime. Mais lorsqu'il est appelé, tous ses rêves s'effondrent. Il est arraché à sa famille et à son amour, transporté au Capitole avec les trois autres tribus du district 12. Une jeune amie qui est presque une sœur pour lui, un parieur compulsif et la fille la plus prétentieuse de la ville. Alors que les jeux commencent, Mitch comprend qu'il a été piégé pour échouer, mais il est prêt à se battre et faire en sorte que ce combat résonne bien au-delà de l'arène. Hunger Games, Lever de soleil sur la moisson dans les salles de cinéma. Ça se passera dès le 18 novembre prochain. On se retrouve très vite avec d'autres films à découvrir. 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
1: Bienvenue dans l'alphabet en chanson. Aujourd'hui, c'est comme Jean-Michel Karadec. Il naît le 20 septembre 1946 à Morlaix, d'un père marin et d'une mère institutrice. C'est à l'âge de 16 ans qu'il commence à vraiment s'intéresser à la musique avec sa première guitare que lui a offerte sa sœur. Il obtient un premier prix au Conservatoire de Brest. En 1968, il monte à Paris où il fait la connaissance de Maxime Le Forestier et de Catherine Sauvage. Mais c'est Georges Brassens qui va encourager les débuts de la carrière de Jean-Michel Karadec, de telle sorte qu'en 1973, il assure alternativement avec Maxime Le Forestier et Yves Simon les premières parties des concerts de Brassens à Bobino. En 1969, il signe son premier contrat et enregistre quelques 45 tours. Son premier 33 tours sort en 1972, mais ce n'est que deux ans plus tard qu'il rencontre le succès avec le tube « Ma petite fille de rêve ». Un succès brutalement stoppé le 29 juillet 1981, quand sa voiture s'encastre sous l'arrière d'un poids lourd sur l'autoroute A10. Il succombera à ses blessures quelques heures plus tard à l'hôpital. Voici Jean-Michel Karadec, « Ma petite fille de rêve ».

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bien voilà, c'est la fin de ces Proventinales. J'ai été ravi de passer cette fin de matinée avec vous. On se retrouve demain. D'ici là, passez une bonne journée à l'écoute de Radio Couleur Sud dans la Provence Verte.

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1: Bonjour à tous, aujourd'hui gros plan sur Emmanuel Moir. Emmanuel Moir, né en 1979 au Mont, est un chanteur, auteur, compositeur et acteur français. Dès son plus jeune âge, il suit des cours de chant et de musique au Conservatoire du Mont et au Studio des Variétés. À l'âge de 18 ans, il obtient son baccalauréat économique et social et poursuit ses études en géographie à l'Université du Mont, où il intègre également la chorale. Entre 2000 et 2004, il se produit dans plusieurs spectacles de sa région. Puis en 2004, il est choisi pour jouer le rôle de Louis XIV dans la comédie musicale Le Roi Soleil, mise en scène par Kamel Wally. Le show est un véritable succès et les singles Être à la hauteur, Je fais de moi mon essentiel et Tant qu'on rêve encore propulsent Emmanuel Moir sur le devant de la scène. L'artiste entame alors une tournée de 2 ans avec l'équipe du Roi Soleil. Après le succès de cette comédie musicale, Emmanuel Moir entame une carrière solo et publie pas moins de 5 albums. En parallèle de la musique, Emmanuel Moir se lance dans l'aventure Danse avec les stars en 2012. Il fait sensation auprès du public et remporte la 3e saison de l'émission. Il fait ensuite ses premiers pas à la télé en 2021 et intègre le casting de la série de TF1 Demain nous appartient, dans laquelle il joue le rôle de François Lehaut, un professeur de français. En mars 2024, Emmanuel Moir, Adrien Vanouche et Marion Gallet présentent au Nikon Film Festival leur court-métrage La Nuit d'Estia. Le film est sélectionné parmi les 50 finalistes. Au même moment, il annonce la sortie de son nouveau single, Sois un homme. Côté vie privée, Emmanuel Moir connaît un drame familial. Son jumeau, Nicolas Moir, meurt à la suite d'un accident de la route en janvier 2009. En octobre 2009, Emmanuel Moir fait son coming out dans un magazine. Le 4 décembre 2024, il annonce dans une interview qu'il va reprendre son rôle de Louis XIV pour les 20 ans de la comédie musicale Le Roi Soleil et remonte donc sur scène. On se retrouve très vite avec d'autres infos. 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

0: Merci mademoiselle, c'était très bien.
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2: Bonjour à tous. Dans l'actualité musicale du jour, on parle de Jay-Z. Jay-Z annonce son grand retour avec un concert au Stade de France le 10 septembre. Le rappeur américain reviendra donc à Paris avec une date unique prévue en septembre prochain. Jay-Z a annoncé un concert exceptionnel au Stade de France prévu le 10 septembre prochain. Une date unique en France, révélée notamment via les réseaux sociaux de l'enceinte et confirmée par l'opérateur Live Nation. Le rappeur de 56 ans fera ainsi son grand retour sur la scène parisienne pour un show événement plusieurs années après ses dernières apparitions dans le stade, notamment aux côtés de Beyoncé. Le concert s'inscrit dans une série limitée de shows à l'automne. Celui de Paris aura lieu au Stade de France, plus grande enceinte du pays. Les billets sont donc proposés d'ores et déjà via la plateforme Live Nation. Cette fois-ci, Jay-Z sera seul sur scène, une première dans cette enceinte où il avait surtout performé avec Beyoncé lors des tournées On The Run. Le show doit aussi marquer les 30 ans de son premier album, un classique du hip-hop qui a donc lancé sa carrière. Avant Paris, Jay-Z doit se produire à New York, notamment au Yankee Stadium. Après cette date française, il enchaînera avec un concert à Los Angeles. Une tournée courte mais très ciblée qui confirme donc le retour sur scène du rappeur après plusieurs années plus discrètes. On se retrouve très vite avec d'autres actualités musicales.

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Little Wing est une chanson écrite par Jimi Hendrix. Elle a été enregistrée en 1967 avec son groupe The Jimi Hendrix Experience et figure sur leur second album, Axes Bold as Love. Little Wing a été, avec Spanish Castle Magic, une des rares chansons de Axes Bold as Love à être jouée régulièrement en concert, les autres titres utilisant intensivement des techniques d'enregistrement difficiles à reproduire sur scène. L'enregistrement de la guitare a été fait à partir d'une cabine Leslie, utilisée normalement avec un orgue Hammond. Sur scène, Hendrix utilisait une pédale Univibe, simulant l'effet Doppler. Little Wing a été classée à la 366e position de la liste des 500 plus grandes chansons de tous les temps par le magazine Rolling Stone. La chanson est composée par la division en deux compositions de la démo homonyme publiée dans l'album posthume South Saturn Delta. La reprise que je vous propose est celle du groupe irlandais The Corrs.

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0: La météo pour ce samedi 27 juin, le soleil et canicule persistent sur une bonne moitié est avec des pointes à 40 degrés attendues du Grand Est à l'Auvergne-Rhône-Alpes. On va voir ça en détail. Il fait un peu moins chaud sur la façade ouest du pays et la chaleur redevient modérée en Manche. Attention quand même aux violents orages qui vont éclater du sud-ouest vers le nord en journée. Les températures pour ce samedi matin, 19 degrés sur Brest et Cherbourg, 23 à Lille, 25 pour Paris et Orléans, 26 à Strasbourg et Lyon, 26 également pour Toulouse, 27 pour Nice. Pour ce samedi après-midi, entre 26 et 39 degrés encore sur la moitié nord. Il fera 26 en Bretagne et en Normandie, mais encore 35 sur les Hauts-de-France, 38 en Centre-Val de Loire et sur la région parisienne, 39 encore en Bourgogne-Franche-Comté et sur le Grand Est. Dans la moitié sud, entre 27 et 39 degrés, il fera 27 dans la région de Biarritz, 32 degrés sur la Côte d'Azur, entre 33 et 37 sur le Golfe du Lion, 33 degrés en Corse, mais encore 39 degrés sur l'Occitanie et la vallée du Rhône.
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1: Bonjour à tous. Aujourd'hui, gros plan sur Emmanuel Moir. Emmanuel Moir, né en 1979 au Mans, est un chanteur, auteur, compositeur et acteur français. Dès son plus jeune âge, il suit des cours de chant et de musique au Conservatoire du Mans et au Studio des Variétés. À l'âge de 18 ans, il obtient son baccalauréat économique et social et poursuit ses études en géographie à l'Université du Mans, où il intègre également la chorale. Entre 2000 et 2004, il se produit dans plusieurs spectacles de sa région. Puis en 2004, il est choisi pour jouer le rôle de Louis XIV dans la comédie musicale Le Roi Soleil, mise en scène par Kamel Wally. Le show est un véritable succès et les singles Être à la hauteur, Je fais de moi mon essentiel et Tant qu'on rêve encore propulsent Emmanuel Moir sur le devant de la scène. L'artiste entame alors une tournée de 2 ans avec l'équipe du Roi Soleil. Après le succès de cette comédie musicale, Emmanuel Moir entame une carrière solo et publie pas moins de 5 albums. En parallèle de la musique, Emmanuel Moir se lance dans l'aventure Danse avec les stars en 2012. Il fait sensation auprès du public et remporte la 3e saison de l'émission. Il fait ensuite ses premiers pas à la télé en 2021 et intègre le casting de la série de TF1 Demain nous appartient, dans laquelle il joue le rôle de François Lehaut, un professeur de français. En mars 2024, Emmanuel Moir, Adrien Vanouche et Marion Gallet présentent au Nikon Film Festival leur court-métrage La Nuit d'Estia. Le film est sélectionné parmi les 50 finalistes. Au même moment, il annonce la sortie de son nouveau single, Sois un homme. Côté vie privée, Emmanuel Moir connaît un drame familial. Son jumeau, Nicolas Moir, meurt à la suite d'un accident de la route en janvier 2009. En octobre 2009, Emmanuel Moir fait son coming out dans un magazine. Le 4 décembre 2024, il annonce dans une interview qu'il va reprendre son rôle de Louis XIV pour les 20 ans de la comédie musicale Le Roi Soleil et remonte donc sur scène. On se retrouve très vite avec d'autres infos. 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
3: Bonjour. Demain samedi, le marché de Brignoles, un incontournable pour les gourmands et les amateurs de produits frais, avenue Foch de 7h30 à 12h30. Découvrez les saveurs et les senteurs du marché de Carcès, rue Maréchal Foch de 7h30 à 12h30. Le marché des producteurs locaux de Garéoul vous propose une sélection de produits frais et de saison, place du Général de Gaulle de 7h30 à 12h30. Le marché de Plan d'Ops Sainte-Baume vous offre une variété de produits alimentaires et vestimentaires, place de la mairie de 9h à 13h. Goûtez aux produits du terroir et découvrez l'artisanat local au marché de Vins-sur-Caramie dans le centre-ville de 8h à 12h. Le marché paysan de Saint-Maximin-la-Sainte-Baume vous propose des produits frais et locaux en direct des producteurs, place Malherbe, de 8h à 13h. Mon conseil du jour, n'hésitez pas à négocier, c'est une pratique courante sur les marchés provençaux. Bonne balade sur les marchés de la Provence verte.

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1: Bonjour, football Coupe du Monde après l'Irak, la Norvège. Lundi soir, l'équipe de France avait remporté un deuxième match de poule d'une durée inhabituelle de 3h48 contre l'Irak. Ce match avait été interrompu pendant 2h à la mi-temps en raison des orages qui ont touché Philadelphie. L'équipe de France, officiellement qualifiée pour les 16e de finale, pourrait revivre ça ce soir contre la Norvège. Le coup d'envoi est prévu à 15h, heure locale, soit 21h, heure française. Fout toujours, l'Olympique de Marseille et la banque CEPAS ont annoncé dans un communiqué commun avoir signé un contrat d'une durée de 7 ans selon lequel le stade Vélodrome va devenir le CEPAC Vélodrome. Le contrat entre le club marseillais et la caisse d'épargne Provence-Alpes-Corse de son nom complet prend effet le 2 juillet. Le nouvel habillage du stade devrait être en place pour la reprise du championnat en août. Depuis 2016, le Vélodrome s'appelait Orange Vélodrome, mais le contrat entre l'OM et l'opérateur téléphonique a pris fin début juin. Tennis, la belle semaine sur gazon se poursuit pour Hugo Humbert en terre britannique après sa demi-finale au Queen's où il s'est incliné face à Tommy Paul. Le français en jouera un deuxième ce vendredi à Eastbourne. Sans trop de difficultés, le Messin a dominé hier dans un duel franco-français. Quentin Lys, invité surprise du tableau après sa défaite en qualification. Par ailleurs, ils étaient 6 à jouer leur place hier pour le tableau principal de Wimbledon. 3 chez les hommes avec Kyrian Jacquet, Clément Tabur et Hugo Gaston, et 3 chez les femmes avec Océane Dodin, Léolia Jean-Jean et Harmony Tan. Sur les 6, seulement 3 ont validé leur ticket avec une grande première pour Jacquet et Jean-Jean. Le troisième étant Hugo Gaston qui s'est qualifié après avoir dominé le Tunisien Moez Echargui. Le TGV de Clermont-Ferrand reprend le maillot tricolore déjà sacré en 2020-2023. Rémi Cavagna a de nouveau dominé le contre-la-montre des championnats de France de cyclisme sur route. Hier, dans l'Isère, le rouleur de la Groupama FDJ a surclassé tous ses adversaires en repoussant le double vainqueur sortant Bruno Armirail à 49 secondes et son coéquipier Ewen Costiu à 1:03. La course à pied de 10 km We Run Paris, prévue samedi et dimanche dans la capitale, est annulée en raison de la vague de chaleur. Quelques 12 000 coureurs devaient y participer. Voilà, c'est la fin de ce Flash Sport. Une très bonne journée à notre écoute. 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

Allez, retour dans la deuxième partie de cette émission. J'espère que vous vous ambiancez à la maison ou même en voiture si vous nous écoutez. Soyez prudents sur les routes. Alors, ce classement, qu'est-ce qu'il nous dit cette semaine, 25e semaine? Eh bien, écoutez, en 4e place, le classement n'a pas beaucoup bougé, ou pas du tout même. On a Ugel avec son titre Jamaican, qui reste toujours en 4e position. La BAC avec Last Night DJ Save My Life est toujours en 3e position. Et les deux premiers de ce classement, sans surprise, Kungs qui reste en 2e position avec son titre Getaway et Bob Sinclair qui garde sa place de numéro 1 avec son titre I Can Wait. On va les écouter d'ici peu. Alors c'est parti, continuez à forcer le volume. Moi je vous dis à la semaine prochaine, gros bisous.

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La météo pour ce samedi 27 juin, le soleil et canicule persistent sur une bonne moitié est avec des pointes à 40 degrés attendues du Grand Est à l'Auvergne-Rhône-Alpes. On va voir ça en détail. Il fait un peu moins chaud sur la façade ouest du pays et la chaleur redevient modérée en Manche. Attention quand même aux violents orages qui vont éclater du sud-ouest vers le nord en journée. Les températures pour ce samedi matin, 19 degrés sur Brest et Cherbourg, 23 à Lille, 25 pour Paris et Orléans, 26 à Strasbourg et Lyon, 26 également pour Toulouse, 27 pour Nice. Pour ce samedi après-midi, entre 26 et 39 degrés encore sur la moitié nord. Il fera 26 en Bretagne et en Normandie, mais encore 35 sur les Hauts-de-France, 38 en Centre-Val de Loire et sur la région parisienne, 39 encore en Bourgogne-Franche-Comté et sur le Grand Est. Dans la moitié sud, entre 27 et 39 degrés, il fera 27 dans la région de Biarritz, 32 degrés sur la Côte d'Azur, entre 33 et 37 sur le Golfe du Lion, 33 degrés en Corse, mais encore 39 degrés sur l'Occitanie et la Vallée du Rhône. 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

Bonjour à tous. L'Allemagne battue par l'Équateur, c'est bien arrivé hier soir 2-1 dans un groupe E déjà bouclé. Coup de théâtre, la Mannschaft déjà qualifiée a chuté face à l'Équateur sur le score de 2-1. Une défaite qui n'empêche pas les Allemands de filer en 16e, mais qui offre aussi une qualification aux Équatoriens. La Côte d'Ivoire a validé son ticket pour les 8e en dominant Curaçao 2-0. Les éléphants terminent 2e du groupe. Côté groupe F, les Pays-Bas ont assuré la première place en s'imposant 3-1 face à la Tunisie grâce à un but contre son camp et des réalisations de Brian Brobé et Jan-Paul Van Eck. Le Japon

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1: Et nous sommes de retour dans votre radio Les Affreux Jojo en pleine forme avec Jérôme Delarue. Bonjour Jérôme.
2: Bonjour.
1: Thierry Alonso, bonjour Thierry.
3: Bonjour.
1: Virginie Bourdin, bonjour Virginie.
4: Et coucou.
1: Comment va?
4: Ça va super.
1: Très bien. Merci. Chuchou quoi que. Aidez-moi.
4: Tu as l'œil brillant, tu as l'œil brillant et la pupille dilatée.
1: Non, ne prenez pas de drogue. Laurence Ruati, bonjour.
5: Mais oui, mais bonjour.
1: On va vous retrouver tout à l'heure avec une web et un petit jeu.
5: Avec plaisir.
1: Yann Morel, bonjour.
6: Bonjour Carl.
1: Un billet d'humeur tout
6: exactement,
1: à l'heure.
6: Exactement.
1: D'accord,
6: tout
1: ça marche. Jérôme nous posera une question call, donc j'espère que vous êtes en forme pour réfléchir.
6: Bien sûr, toujours.
1: Ça marche. Thierry, vous allez démarrer dans un instant avec la première blague de cette émission. Virginie Bourdin avec la machine à café. Aujourd'hui, rien. Le thème, je vous le donne. Rien n'est jamais...
5: Joué.
1: Wouhou. Rien n'est jamais joué, c'est vrai, dans la vie.
5: Ben oui.
6: Ok, moi j'avais tracteur comme mot pour finir ta phrase, mais...
5: moi j'avais concombre.
1: Rien n'est jamais concombre.
4: C'est nul. Ça fait longtemps qu'on n'a pas fait une blague piégée.
1: Si vous insistez, peut-être que dans la prochaine,
5: on n'est pas prêt, on est pas prêt.
6: Si c'est toi qui l'as fait, moi j'y vois pas d'inconvénient. Hein.
1: Nous allons passer dans quelques minutes aussi un petit coup de fil en Chine pour joindre Monsieur Ping.
6: Ah oui.
1: Voilà, qui a une blagounette pour nous. Il est souvent notre invité. Hein.
6: Oui.
1: Alors on voyage. Hein. Des fois on va en Allemagne, des fois on va en Chine, des fois on va en Espagne retrouver Maria de la Cuenta.
4: En Belgique.
1: En Belgique. C'est vrai qu'on on a des auditeurs partout.
4: Mais oui.
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3: C'est un homme qui s'adresse à un de ses copains et puis il fait « Arthur, j'ai besoin de ton aide. Est-ce que tu pourrais me prêter 1000 euros ?» Et son copain, il dit « Ah non. » Il dit « Non ?» Il fait « Non. » Ben là, franchement, je suis vraiment déçu de ta réponse. Ça, tu vois, je m'en souviendrai. Et son copain, il lui dit « Ben ouais, mais le problème, c'est que si je te les prête, tu t'en souviendras pas. »
1: Et c'est tellement vrai.
5: Et, oui.
1: Et c'est tellement vrai, Jérôme.
2: Oui, c'est un électricien qui vient d'engager un apprenti. Et il appelle l'apprenti, il dit « Tiens, prends un de ces deux câbles électriques, là, dénudé. » Ben, l'apprenti, il prend un des deux câbles. Il fait « Bon, ça y est, patron, et maintenant ?» Le patron, il fait « Tu sens rien ?»« Ben non. » »« Bon, ben surtout, touche pas l'autre. »
1: Enfoiré. C'est vraiment dégueulasse.
5: Bien.
1: Virginie ?
4: Oui, c'est une jeune femme.
2: Moi, j'aime bien, moi.
4: Très très belle qui décide d'aller prendre le bus et elle porte une mini-jupe extrêmement serrée et extrêmement courte. Et évidemment, pour aller prendre le bus, ben, vous savez, il faut qu'elle monte les marches là, le bus, pour monter dans le bus en fait. Le problème est bien là, c'est que la jupe est tellement serrée et courte qu'elle n'arrive pas à monter les marches en fait, à les enjamber. Alors elle passe sa main derrière son dos et elle baisse un petit peu la fermeture éclair de sa jupe pour se dégager un poil. Donc elle réessaie de monter mais elle n'y arrive toujours pas. Elle repasse sa main, elle baisse encore un petit peu la fermeture, elle réessaie de monter les marches et ça veut toujours pas passer. Et alors au moment où elle s'apprête à rebaisser un tout petit peu encore une troisième fois sa fermeture éclair, il y a une paire de mains très vigoureuses masculines qui l'empoignent à la taille et qui la portent jusqu'à la marche supérieure du bus. Alors là elle se retourne offusquée. Alors, elle dit mais enfin ça ne va pas, mais qui vous a permis ça va pas, vous êtes fou enfin. Et là il y a le jeune homme qui est derrière qui lui dit bah écoutez, la deuxième fois que vous avez baissé ma braguette je me suis dit qu'on se connaissait finalement suffisamment.
1: pas mal. On va en Chine ou pas?
6: Ah oui.
1: Allez, chers amis techniciens, composez le numéro de monsieur Ping en espérant qu'il est là hein, parce que c'est vrai que ça fait un peu loin. Est-ce que ça va sonner chez Monsieur Ping? Le mystère reste entier.
6: Quel suspense.
1: C'est incroyable. Hein.
5: Ah, ce doute, toujours ce doute.
1: Ah oui, toujours. Allô?
8: Oui, allô?
1: Monsieur Ping?
8: Oui, bonjour.
1: Bonjour, Monsieur Ping. Je vous appelle pour savoir si vous avez besoin de volets roulants. Parce que nous faisons une promotion en ce moment sur les volets roulants totalement incassables. Et je vous propose le volet roulant à 683 euros en promo.
8: Ah, mais c'est ma foi très intéressant.
1: Mais non, c'est les affreux Jojo.
8: Ah, mais t'étais bien de t'avoir reconnu, Carlito.
1: J'ai fait une petite blague.
8: Ah, ton accent français est tout pourri.
1: Ah, merci. Allez, dépêchez-vous. Est-ce que vous avez une petite blague ou pas?
8: Mais tout droit pour vous, hein, pour vous faire plaisir.
1: C'est gentil.
8: Pour régaler vos auditeurs.
1: Alors, on vous écoute.
8: C'est pendant un enterrement. Alors bon, c'est triste un peu, hein, c'est un enterrement. Et donc là, il y a le prêtre qui parle du défunt. Alors qui dit, comment vous appelez-vous les Français, Jean-François ou des trucs comme ça. Allez, on va dire,
1: c'est ça.
8: Jean-François, quel...

0: Quel homme bon il a été. Quel homme vénéreux il a été. Et là, il y a la veuve qui se penche vers son fils et qui lui dit « Va voir dans le cercueil si c'est bien ton père. »
1: Merci Monsieur Ping.
0: Avec plaisir.
1: On vous dit à bientôt.
0: À très bientôt.
1: Allez, la suite de cette émission dans un instant avec Virginie Bourdin.
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1: Retour de votre émission Les Affreux Jojo avec Virginie Bourdin et la machine à café. Aujourd'hui, chut, taisez-vous, je veux un jingle, je m'emballe, je vais un peu vite. En technique, est-ce qu'on pourrait avoir un jingle s'il vous plaît pour Virginie Bourdin et la machine à café? Je sais, je suis exigeant, mais bon, c'est comme ça.
2: Ça arrive.
1: Oui, ça arrive, merci.
3: Ouais.
1: Allez.
2: Ah, c'est bon, c'est bon. Ouais, c'est bon. Ouais,
3: bah, c'était celui-là.
2: Ouais, c'est celui-là. Ah merde, j'ai renversé ma tasse.
1: C'est technicien alors, c'est des manchots. Rien n'est jamais joué les amis.
4: Et non.
1: C'est le thème de la machine à café Virginie.
3: Oui, rien n'est jamais joué, ne lâchez jamais rien. Suivez l'exemple par exemple de Michel Platini qui avant d'être le grand joueur de l'équipe de France et de la Juventus de Turin que l'on connaît, a été recalé du centre de formation du FC Metz à 15 ans.
1: Ah oui.
3: Et oui, le médecin a diagnostiqué une insuffisance respiratoire suite à un test au spiromètre et il l'a déclaré inapte au sport de haut niveau.
1: Oh, carrément.
3: Ah ouais, carrément. Il n'aurait jamais dû jouer à haut niveau. En
1: d'accord.
3: Fait,
4: Le médecin, c'est un habitant de Metz, c'est ça?
3: C'est un habitant de Metz.
5: Oui, le médecin, oui.
3: Le médecin.
1: Ah oui, le médecin.
4: Oui, merci Jérôme d'avoir un peu souligné parce que j'avais dit que je me suis senti tout à coup très seul.
5: Non, ça serait passé un arbre, ça tombait à l'eau, quoi.
1: Et oui.
4: On est d'accord, ça fonctionnait pas.
3: Ah oui.
1: Comme quoi, Michel Platini, ça fait quand même entreprise en bâtiment, quoi. Vous trouvez pas? Michel Platini.
4: Père et fils.
1: Moi, enfin, je trouve.
5: Alors que c'est un tintin.
3: Tu vois, du coup,
1: qui
3: c'est...
5: ça fait de suite footballeur.
1: Ça fait personnage un peu de dessin animé. Non, mais Michel Platini, on se posait la question avec Gabi, un ami. Il me disait, Michel Platini, s'il n'est pas footballeur, que tu vois ça sur un camion peint en bâtiment, ça colle aussi, quoi.
3: Oui.
5: Ah oui, mais il y a la plein des noms. Parce que si, ils ont des noms comme tout le monde, en fait.
1: Bah oui, c'est ça. Et lui, il n'a pas changé.
5: Ouais, il s'appelle pas Jean-Louis Superman, quoi. Je veux dire,
1: non, c'est vrai.
5: Ils ont des noms, quoi.
1: D'accord. Donc lui, tu vois, il a été recalé. Et du coup, il s'en est plutôt bien sorti.
3: Il a été recalé. C'est un petit peu comme le bourdon, quoi, qui n'est pas censé voler.
1: Oui.
3: Voilà, mais qui vole quand même.
1: Didier Bourdon.
3: Qui ne le sait pas.
1: Ah, parce qu'il ne le sait pas, le bourdon.
3: Et oui.
6: Il faut lui dire à Didier.
1: Est-ce qu'il le sait qu'il est triste?
5: En même temps, tu vois un bourdon.
1: Oui. Ouais, mais
5: tu vois les ailes du bourdon.
1: T'as peur.
5: Même en tant que bourdon, j'aurais peur.
1: Ouais.
3: Oui. J'y vais pas, quoi.
5: Ouais, c'est ça.
3: Il y a
5: quand même, tu vois, de la carcasse.
4: Il y a de la masse.
3: Physiquement.
5: Les petites ailes, je sais pas qui a fabriqué le bourdon.
1: Ouais.
5: Mais moi, il mérite une taille peu au-dessus pour l'aile.
3: Eh bien, normalement, oui. Et c'est pour ça que physiquement et anatomiquement parlant, il n'est pas censé pouvoir voler. Et pourtant, il vole.
1: D'accord.
7: Il vole uniquement parce qu'il ne le sait pas.
3: Exactement. Qu'il ne peut pas voler. Donc, mais c'est dingue.
7: S'il
3: c'est
7: le
3: vrai.
7: Savait,
3: mais c'est comme la poule.
5: Il me faut marrer. Il y a un mec, tu vois, il a interrogé, mais jusqu'à qu'il parle. Tu le sais que, comment ça, je vole? Parce qu'il a appris le bourdon, le mec.
6: Et du coup, il a arrêté de voler. Et voilà.
1: Eh oui, mais elle
5: ne sait pas.
1: Elle parle bourdin.
3: Rien n'est jamais joué. Rowan Atkinson, c'est l'acteur.
1: Ah oui, Mr Bean.
3: Voilà, l'acteur qui joue le personnage naïf de Mr Bean est en fait ingénieur en électrotechnique de formation.
5: Ouais. Et il est blindé.
1: Ah oui, alors, ça c'est sûr.
3: Il est blindé, il est hyper intelligent, il a été diplômé de l'université d'Oxford et parmi ses camarades de figurer un certain Tony Blair.
1: D'accord.
5: D'ailleurs, il pouvait pas.
8: Non plus.
3: Le blairé. Et oui. Et rien n'est jamais joué. Dernière petite anecdote. Alors là, on change de style. Arrivera-t-on d'ailleurs jusque-là? C'est toute la question. Le 13 avril 2029, c'est un vendredi, avis aux superstitieux.
5: Oui. À 14h, j'ai dentiste, moi. Faut dire que pour avoir un rendez-vous chez un dentiste aujourd'hui, j'anticipe. J'ai pas mal aux dents pour le moment.
3: Oui, je comprends.
5: Heureusement.
3: Alors, ce 13 avril 2029, un astéroïde de 270 mètres de long, au doux nom d'Apophis, qui était un dieu égyptien destructeur, devrait passer près de la Terre et pourrait même la percuter, détruisant une zone importante et créant un tsunami gigantesque s'il s'écrasait dans un océan.
1: En quelle année?
3: En 2029.
1: On serait encore là normalement.
5: Ben non, parce qu'il y a l'autre con.
3: On sait pas. Heureusement, soyez rassurés, il n'a qu'une chance sur 250 000 de heurter la Terre avant.
1: Il y a trop de zéros. Hein.
5: Et par contre, avant 2029, il aura quel âge, Bruce Willis?
1: Ah oui.
3: Et oui, ça va être compliqué ça aussi. Bon, bref, rien n'est jamais joué. Allez, prenez soin de vous.
1: Merci Virginie, bravo.
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1: Retour de votre émission Les Affreux Jojo. Je vois qu'il y a de la bonne humeur hein, dans cette émission. Je vois qu'on s'amuse, on rigole. Une ambiance de dingue, quoi.
2: De fifou. Bah, en fait, ça bombarde.
3: On profite des pubs pour dire toutes les saloperies qu'on peut pas passer à la radio.
1: Bah, évidemment.
2: Bon,
3: alors des fois les micros sont pas coupés. Donc effectivement bon.
1: Mais il y a un monteur son qui s'occupe d'enlever tout ça.
4: Mais oui.
3: Oui oui, mais comme il est un peu sourd.
1: En plus. On va retrouver Virginie. Non, pas Virginie, Lolotte.
2: Ah non, c'est bon là.
1: C'est bon, c'est fait. Lolotte. Allez Lolotte, c'est la Lolo Web. On vous écoute.
2: Mais bien sûr les amis. Alors, vous connaissez le hack kick?
1: Non.
2: Non, personne.
5: Ah si, c'est quand tu donnes un coup de pied très très haut.
2: Ouais,
5: c'est
2: le hack kick. Voilà.
3: C'est le hack kick. Ah oui,
2: hack kick.
1: C'est karaté.
2: Le hachi.
1: Le hachi parmentier.
2: Ce truc qui fait rigoler.
1: Le hachi karaté.
3: Est-ce que c'est le bonanga? Le hakik bonanga.
6: Hakik bonanga. Hakik bona bonane latina.
2: Hakik. Et ben voilà. Et ben on chante ça après avoir pris.
7: Alors c'est étonnant de voir comment vous êtes tous d'accord là-dessus. Quoi.
1: Alors que c'est pas du tout ça à l'époque.
7: Oui, surprenant.
1: Je vais les chercher, je vais vous les donner. Allez-y, Lolotte.
3: Bah, c'est assis, bonanga, mais on peut faire des jeux de mots, non, aussi, non?
4: T'as des équipes. Mais
3: non, tu nous prends pour des truffes.
2: On est connectés, et puis c'est tout.
4: On est connectés.
3: Oui. Parce qu'après, il y a un kick de verre aussi.
1: C'est pas assis, c'est Asim, d'abord.
3: Oui,
1: pour
3: Asim Bonanga.
1: Oui.
2: Mais on l'avait, bien sûr.
3: Et un kick de verre, non?
4: On le savait.
5: Kick de verre, je l'ai pas.
2: Tu l'as pas?
3: Dans les valseuses, il y avait
1: Asim Bonanga, Mandela Tina. Ok? C'est Mandela. Puisque c'est une hymne pour.
4: Mandela,
3: pour
4: Mandela.
3: Robert Redford,
4: pour Nelson.
1: You Mandela, Tina. Alors,
2: donc,
4: mais, tu parles prétorien?
1: Oui, toujours moi.
2: Revenez les amis. Donc, on parle de cette petite substance que l'on peut prendre de temps en temps pour se détendre et rigoler. Hein, le fameux hakik.
1: Ouais.
3: Le hashish.
1: Non, voilà. Ne faites pas ça chez vous.
3: Le cannabis.
4: Non. Même ailleurs.
2: Ne faites pas ça. Et donc, il n'est pas rare que ce soit des substances qui ne soient pas forcément naturelles. Eh bien, il y a des Pakistanais qui ont trouvé quelque chose de très, très, très naturel qui a exactement les mêmes vertus. Qu'est-ce que c'est quoi donc?
3: Du caoutchouc, la nitroglycérine.
2: Alors, ce n'est pas un champignon, ce n'est pas du caoutchouc, c'est naturel.
4: Bah oui.
2: Une plante.
4: Non,
2: alors c'est
7: la marijuana.
2: Ce n'est pas une plante. Non, ce serait trop facile, bien évidemment.
3: Je crois que des gens, ils font des meubles en champignons maintenant.
5: Des meubles en champignons.
3: Oui,
5: les schtroumpfs. Les schtroumpfs.
3: Non.
2: Si, ils le font.
3: Oui, mais là, en vrai, c'est des champignons. Tu sais que des fois, les comment ça s'appelle, on dirait des langues là, qui sortent des arbres. Là. C'est champignons, ça.
4: Oui, ça.
3: C'est super costaud, c'est dur. Mais ils font des meubles avec une espèce de champignon qui dure comme ça maintenant.
2: Et ça se
3: c'est vachement écolo. Ça coûte une blinde par contre.
2: Mais
3: c'est écolo.
2: Mais ça se détériore, non? Dans le temps.
3: Mais comme le bois.
2: Mais comme un champignon, surtout ça va plus vite, non?
7: Les amis.
1: Alors, c'était quoi la question?
7: On est loin du hakik. Hein. Alors revenez. On a dit que c'était pas végétal, d'accord?
4: Alors minéral.
7: Ce sont des Pakistanais qui ont trouvé une substance.
3: D'abord, le Pakistanais ne trouve rien.
2: Ah si, si.
3: Il fait des chaussures, c'est tout.
2: Non. Donc eux ils ont trouvé un truc, alors c'est plutôt malin, il fallait en avoir un peu, tu vois, pour tester.
5: Alors ils ont trouvé ça,
2: le truc.
5: C'est animal ce qu'ils ont trouvé.
2: Ah oui, c'est animal.
3: C'est un venin de quelque chose.
2: Ah ouais, t'es pas mal, t'es pas loin. C'est pas un venin de serpent.
7: D'araignée,
2: d'araignée.
4: Un crapaud.
2: C'est pas de l'araignée, c'est pas de la grenouille, vous êtes pas loin les chouchous, c'est quoi?
3: Il y en a qui lèchent les crapauds.
2: De scorpion? Oui, alors ça oui, en fait, dans
3: mais
2: les
3: que
2: joues
3: le cul,
2: de...
3: parce que
2: non,
3: la tête ça fait...
2: Non, ça vient des joues. En fait, t'as des crapauds, tu sais, qui gonflent les joues, et t'as une espèce de...
3: Pustule?
2: Ouais, en fait, ça fait une espèce de petit jus translucide, et ça, c'est hallucinogène, et il faut le lécher. Il faut avoir envie, hein.
5: Non,
2: ah ouais,
5: faut
2: être motivé.
5: Faut pas le lécher, non.
3: Moi, une fois, j'ai essayé, parce qu'on m'avait dit qu'elle allait se transformer en fille.
2: N'a pas marché.
1: Bon, mais il faut nous dire, Déjà, ouais.
2: Eh ben, c'est la queue de scorpion. Mmh. En fait, il faut savoir que dans la...
3: En même temps, ils ont démarré petit.
4: Attends.
3: Parce que moi, je suis queue de cheval.
4: Moi, je suis scorpion, ça m'intéresse.
2: Donc, non, mais parce qu'il faut la couper, la queue.
4: Ah merde.
2: Aïe. Il faut la couper, la queue, il faut la faire sécher. Et en fait, les glandes qui sont pleines de venin, elles sont juste après la queue. Vous avez vu le pic, et juste avant le pic, c'est là où est le venin. Donc, il faut couper ça. Hop, on fait sécher au soleil. Et ensuite, eh ben, c'est ça qu'il faut ingérer. Qui est hallucinogène et qui a pratiquement les mêmes vertus que le hakik.
5: D'accord.
2: Voilà,
5: d'accord.
2: Et il fallait tenter.
3: C'est pas hallucinogène le hakik.
2: Non, mais qui est psychotrope.
1: Ouais, qui fait son petit effet, quoi.
2: Exactement.
1: Mais ne faites pas ça chez vous. Merci, Lolotte.
2: Non.
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1: Retour de votre émission Les affreux Jojo. Yann Morel, vous êtes de bonne humeur ?
2: Mais comme d'habitude.
1: De bonne humeur pour le billet d'humeur.
2: Eh oui, mais en fait...
1: J'ai cru que vous alliez dire PSG, mais non.
2: Non.
1: J'ai eu peur.
2: Pourquoi ?
1: Je sais pas, parce que vous avez commencé par faire P.
2: Non, non.
3: Ah, puis surtout Yann, quoi.
1: Ouais.
3: Il s'intéresse vachement au sport. Ouais. Non.
2: Non, allez. En fait, c'est pas vraiment un billet d'humeur, c'est plutôt une question à vous soumettre.
1: Ah,
2: voilà.
3: Est-ce qu'on a la réponse ?
2: En fait, voilà, le truc, c'est que parmi les questions que l'on se pose,
1: ouais.
2: Alors, il y a les questions qui ont une réponse,
1: ouais.
2: Et celles qui n'en ont pas. D'accord ? Et parmi les questions qui ont une réponse, il y en a dont la réponse mérite d'être connue, et d'autres, pas. Aussi, voilà, il y a une question à laquelle je voulais apporter une réponse. Ou en tout cas, une version de ce qui pourrait être, selon moi, une réponse possible. Alors, cette question est la plus grande question que se pose l'humanité depuis son commencement. Bon, j'exagère un peu, peut-être. Hein. Disons que c'est la... troisième plus grande question de l'humanité. La première étant, est-ce que Dieu existe ? La deuxième, qu'est-ce qu'on bouffe ce soir ? Voilà, donc c'est bien ça, c'est la troisième. Alors après, quand je dis l'humanité, bon, c'est pareil, j'exagère peut-être un peu. Disons, allez, un Français moyen sur deux et un Belge sur quatre. Hein, chiffre annoncé par la FDSBALCDLGORAFC, Fondation des sondages bidons à la con, dont les gens n'ont rien à carrer. Donc, la question qui interroge les Français... La question qui interroge, non. Alors, la question qui... Non, putain, c'est pas vrai, j'ai pas y arrivé. Une question qui... Non, parce qu'on est d'accord, une question qui interroge, c'est n'importe quoi. je l'imagine, la question avec son petit micro. Bonjour, je suis la question, je voudrais vous interroger au sujet d'un truc. Bon, il faut que je me repose. Donc, alors, la question qui... Bah du coup, je sais pas comment dire. Putain, c'est naze de buter sur un truc comme ça. Alors, la question... Non... Bon, ça va pas. Ou alors si, à la limite, je pourrais dire la question qui est sur toutes les lèvres. Non, mais en fait, ça, non. C'est une expression, je la trouve nulle. Oh, ben dis donc, t'as un truc bizarre, là. Où ça ? Là, sur les lèvres. Oh non, laisse tomber, c'est une question. Non, bon, je vais pas y arriver. Alors, la question. Que se posent les Français à raison de 1 sur 2 moyens et 1 sur 4 Belges ? Ça veut rien dire non plus, je reprends. La question. Que se pose un Français moyen sur 2 ? Ça, c'est pareil, qui a inventé cette expression ? Non, mais franchement. Dis-moi, tu te poses la question, toi ? Oh, moi, tu sais, je suis juste un petit Français, hein, ça concerne que les Français moyens, alors je m'occupe pas de ça. Hein. Oh, t'as de la chance, parce que moi, cette question, elle commence vraiment à me faire chier ! Donc, la question. Que se pose un Français moyen sur 2 et un Belge sur 4 ? Ah, oui, d'accord, excusez-moi, on me fait signe, c'est trop long, ok. Donc, la réponse, la prochaine fois, au prochain épisode.
1: Et ben voilà, comme ça, tout est clair. Bravo, Yann Morel.
3: Tu t'étonnes qu'il y ait des violences.
1: Et alors ?
3: Moi, si ça m'arrive dans la vie, je le bats.
1: Oui, c'est possible. C'est possible.
3: Bah oui.
1: Qui c'est qui a une bagounette, là ?
3: Ah, moi, j'en avais une.
1: Ouais.
3: Je l'ai perdue.
1: Ah, ben, essaye de la retrouver, alors essayez. Sinon, j'ai une petite question, Cole, mais allez. Ça va être un peu.
3: Ah oui, non,
1: redondant,
3: c'est.
1: Redondant, parce qu'on va vous retrouver, Jérôme, après, avec une question Cole, mais je vais pas la faire maintenant. Allez-y, Virginie.
4: C'est une très, très grosse femme qui va chez son nutritionniste. Et elle lui dit, docteur, aidez-moi, parce que là, j'aimerais vraiment perdre du poids, là, je me supporte plus. Et le nutritionniste lui dit, très bien, bien sûr, je vais vous aider. Vous allez commencer par me dire vos habitudes alimentaires. Je vous écoute. Oh, vous savez, je mange pas beaucoup, je bois jamais d'alcool et je fais quand même de l'exercice tous les jours. Hein. Il lui dit, ah bon, mais alors avez-vous autre chose à ajouter ? Oui, je mens souvent.
1: Elle est mignonne, elle est très mignonne. Une courte, quelqu'un, Jérôme ?
3: Non, j'ai qu'une langue. Ah. C'est en parlant de nutritionniste, tu sais, je discutais avec un repas de famille, mon beau-père, tu vois, il faut qu'il perde du poids.
1: Ouais.
3: Donc il a acheté un training là, un truc où tu cours dessus. Ouais. Il a un vélo, il a le rameur. Enfin bon, tu vois, c'est une vraie salle de sport chez lui. Et il va voir un nutritionniste. J'ai dit, mais tu sais, ça fait quand même le troisième que tu vas voir. Ça marche pas.
1: Et oui.
3: Il dit mais si. Alors il y en a un, il lui avait donné que des bâtonnets de crabe où il y a pas de crabe, tu sais.
1: Oui.
3: Ah
1: oui.
3: Sans mayonnaise évidemment.
1: Et oui.
3: À volonté.
1: D'accord.
3: Mais c'est du plastique ça. C'est pas la nourriture.
4: C'est clair.
3: Mais oui, mais je peux en manger tout le temps. Hein. Et ton jambon blanc aussi. Ah. Mais en fait, il fait que ça à bouffer. Et il maigrit pas.
1: Ah oui, d'accord.
3: Il est à son troisième suicide, là. Les diététiciens veulent plus le voir. Pas pourquoi.
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1: Et nous revoilà dans votre radio. J'aime bien faire des petits tiratatoum des fois comme ça. Nous sommes
2: des
1: de retour
2: ratatoum.
1: Dans votre radio. Des tiratatoum, on appelle
2: des
1: ça.
3: Et, mais c'est pas le mec de M6 qui
1: fait
3: ça.
1: Si, mais il continue. Hein, toujours.
3: Et voilà, aujourd'hui.
1: Et c'est pas tout, et c'est pas tout. Il dit souvent.
3: Donc, oui.
1: Non, vous remarquerez.
3: Le carton rouge de la semaine.
2: Et ça s'appelle les tiratatoum.
1: Ouais, c'est dans le langage un peu radio. Quoi,
4: c'est le jargon.
1: Le jargon con.
2: Mais même, ouais. c'est même à la télé, les journalistes et tout. Ouais.
1: Ah oui, oui.
2: Une phrase qui est tout le temps dite comme ça, c'est fort de ce constat. Il décida de se pourvoir en cassation.
3: tu l'as pas dans la vraie vie, ça.
2: C'est dingue.
1: Des gens qui parlent comme ça, non.
3: Oui.
1: Non.
2: Tu l'apprends dans le lexique, je crois que ça fait
1: c'est
2: partie fou. De l'école.
1: Ouais,
2: c'est l'école
1: ça.
2: De journalisme.
1: C'est ça.
3: Bonjour et bienvenue.
1: Mais je vous en prie, je vous remercie. Allons-y,
2: horreur.
1: Jérôme, on va vous retrouver maintenant avec une question-colle, une questiole.
3: Alors, aujourd'hui, nous allons parler de Winnie l'ourson.
1: Ah, Winnie.
2: Ah, oh, Winnie.
3: Ça parle de moi.
1: Ça parle de Winnie.
2: Grand Schtroumpf.
1: Mais non, c'était Gargamel.
3: Ah, merde. Bon, donc, vous connaissez tous Winnie l'ourson.
1: Oui,
3: c'est un peu luche.
2: Mais oui, il est tout rose avec des oreilles, tout ça, non?
5: C'est porciné.
1: Ah oui, c'est porciné.
3: Ils disent à tous.
1: Ah ouais, c'est clair.
3: Durant que ça, il est salué. Alors, mais Winnie l'ourson.
1: Moi, je comprends pas que je fais Winnie à mes enfants.
3: Je vais faire un Laurence Ferrati. Figurez-vous.
2: Mais ça fait
3: Winnie
2: longtemps.
3: L'ourson...
1: Ça fait longtemps qu'elle ne s'est pas
3: fait. Oui, c'est vrai. C'est pour ça que j'essaie de relancer la mode. Comme la banane, tu sais, autour de la taille. Savez-vous pourquoi ce pauvre tout petit mignon Winnie l'ourson est censuré en Chine?
2: Il est censuré en Chine?
3: Il est censuré en Chine.
2: Parce qu'il mange trop de miel.
1: Et que le miel en Chine, c'est sacré.
2: Et c'est prohibé. Et c'est surtout qu'ils en ont plus.
3: Je m'attendais pas à ce que vous trouviez de suite.
2: Hein. Ah, c'est ça.
3: Non, c'est ça absolument pas.
1: Ah bon.
6: Donc il nous rassure. Il dit, je m'attendais
4: peur,
6: pas
4: là,
6: à ce que vous trouviez de suite.
1: Et donc du coup, vous êtes pas si con que ça en fait. Non, c'est pas ça.
3: Non.
1: Ah bah ouais.
3: Non, c'est absolument pas ça.
2: Eh bien parce qu'il a pas de pantalon. Non,
7: il
2: parce
7: a qu'un
2: que...
7: t-shirt rouge.
3: Mais oui, mais il a pas de zigouigoui non plus.
2: Non,
3: limite,
2: mais il a pas de trilili. Non, parce que son meilleur copain c'est porciné.
3: Et
2: j'ai tout donné. Moi, je démerdez-vous après, hein, les gars.
3: Oui, non, mais enfin, dans la Chine, on n'est pas non. Ils ont droit au porciné, la Chine.
2: Ok, bien.
3: Et puis d'ailleurs, ils en mettent partout, du coup, pour le coup.
6: Alors,
3: les nems, les brochettes.
6: Est-ce que ça a un rapport avec le personnage de Winnie en lui-même ou pas?
3: Pas du tout.
2: Est-ce que c'est parce qu'il est jaune? Oh. Attends.
1: Ah, oui. Mais ouais, pas bête.
3: Mais oui, mais il y a les Simpsons, donc du coup ça marche plus.
2: Et, non, mais attends, peut-être qu'ils sont prohibés là-bas, on sait pas.
3: Les Simpsons?
2: Ouais.
3: Non, les Simpsons
2: sont
3: sûr?
2: Oui.
8: Est-ce que c'est parce qu'il s'appelle Winnie?
3: Non, ça n'a rien à voir avec son prénom.
2: Et qu'en Chine, ça veut dire espèce d'or.
3: Ah oui, c'est vrai.
1: Ah.
3: Ouais, ça aurait pu être ça.
1: Ça
3: parce
1: prend un gros mot.
3: Honnêtement, Winnie l'ourson, il a rien de...
6: Honnêtement, ils auraient pu le rebaptiser si ça avait été le cas. Le problème ne vient pas de là.
3: Oui, c'est lequel d'ailleurs. Je l'avais dans toutes les langues. C'est un truc de ouf. Tintin, je crois.
6: Oui, c'est possible.
1: D'accord.
3: Tintin ne s'appelle pas Tintin partout.
1: Non. Ah oui.
3: Oui, parce qu'il y a dans certains pays où Tintin, là, ça veut dire.
1: Ouais. Pas
3: ta grand-mère, en tout cas, ça.
1: Ouais.
6: Un truc violent, quoi.
1: Et donc ils ont censuré Winnie.
3: Il est censuré.
1: Ouais.
2: Donc tu veux dire que la Chine ne connaît pas Winnie l'ourson?
3: Eh non. Bon, à présent, il censure facile.
1: Est-ce que ça a un rapport avec son prénom? Winnie.
3: Non.
1: Il y a quelque chose, une insulte.
3: Non, non. Ça, du coup, c'est...
8: Je viens de le demander.
1: Ah, excusez-moi, je vais redormir alors.
8: Moi, on est sur la réponse du coup.
2: Ça va, toi? Mais.
6: Alors.
2: Il est censuré depuis quand, Bichon, s'il te plaît?
6: Depuis toujours?
3: Il est censuré depuis quand?
2: Attends, est-ce qu'il y a un rapport avec son prénom?
1: Est-ce que c'est une insulte, Winnie?
3: Non.
1: Alors, dis-nous, c'est l'heure de nous dire. Faut nous dire.
3: Que il a été censuré partout. C'est que même sur Internet, tu tapes Winnie l'ourson, tu l'as pas.
1: D'accord.
2: Non, arrête.
3: Oui.
1: Alors,
2: c'est
1: dites-nous.
2: Dingue. Eh bien, dites-nous.
3: Eh bien, tout simplement parce que. Ça, apparemment, parce que bon, je vois pas comment, machin. Mmh. Mais il a une très très forte ressemblance avec le président du pays, Xi Jinping.
1: Mais non.
3: Voilà.
2: Et oh, donc,
8: maintenant que tu le dis, oui, effectivement.
2: Ah, mais non.
1: Ah ben, il faudra que j'aille voir une ou deux photos quand même, parce que là, ça m'inquiète, quoi.
2: Ben oui.
3: Mais ouais. Après, il a peut-être les mêmes yeux, j'en sais rien.
1: D'accord, merci Jérôme.
3: Mais de rien.
6: Même t-shirt.
1: Winnie,
3: t-shirt rouge.
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1: Hey, c'est la fin de cette émission, les amis. Et nous allons terminer avec Lolotte qui va nous faire jouer.
2: Mais
1: on joue à quoi, Lolotte ?
3: À faire semblant.
2: Alors, culture générale, mes amis. Alors, qu'est-ce qu'un...
3: Le poivre.
2: Godeluro. C'est quoi un Godeluro ?
1: Un Godeluro ? Oui, je l'ai.
2: Alors, c'est quoi ?
1: Oui, je l'ai.
2: C'est vrai ? Ah non, attendez. Si vous l'avez, ok, je change de question.
4: Un Guéluron.
5: Oui, c'est un Guéluron.
2: Mais c'est quoi ? Ouais, non, vous avez bien compris que c'était pas ça. Ce serait trop bien facile.
4: Bah non, on n'a pas compris puisqu'on pose la question.
2: Oui, mais non.
3: Moi, il n'y a que l'Uro que j'ai pas compris.
2: Oui, Godeluro.
6: Moi, je l'avais avec ceinture.
4: Un Godmiché du Luberon.
1: Mais non.
2: Un Godeluro. Qu'est-ce que c'est qu'un Godeluro ?
3: Godeluro, Yann, il me dit, l'Uro, je sais pas, mais avec ceinture, je sais.
2: Oh. Donc, c'est quoi un Godeluro ?
1: C'est le Godeluro AU à la fin ?
2: Oui.
1: Alors, je sais, alors.
3: C'est un mec qui boit beaucoup, parce que lui, tout ce qu'il sait, c'est ça. Ça. Est-ce que c'est un rapport avec l'alcool ?
2: Il n'y a pas d'alcool, il n'y a pas de drogue.
1: Mm-hmm. Mais on le dit, ouais, lui, c'est un Godeluro.
6: Oui, c'est un naze.
1: C'est ça, c'est un Godeluro, lui.
2: Ah non, mais pas du tout, mais au contraire, les gars.
5: C'est un joyeux luron, non ?
2: C'est pas un joyeux luron, non.
3: C'est un mec intelligent.
4: Super intello.
2: Ah non, c'est comment c'est ça pas un super intello. Bah,
3: il est beau, comme un camion.
2: Ah, alors attends, on commence à s'approcher, là. Un Godeluro.
3: Il est beau comme un Godeluro.
2: Godeluro, c'est...
3: Un gars de luro.
1: Moi, ce que j'avais en Godeluro, c'est un mec qui était galant, enfin, classe, quoi.
2: Alors, un Godeluro, alors on est là-dedans. Alors, je vais vous la donner.
5: Le gendre idéal.
2: C'est quelqu'un qui est élégant et séducteur. Donc, c'est pas du tout un naze, en fait.
5: Bah, je sais pas pourquoi.
2: C'est vraiment la grande classe, en fait.
5: Un escorte.
2: Est-ce qu'il a... Non, ne gâche pas tout.
1: Yann.
6: Est-ce qu'il a un rapport avec Godeldurak?
2: Ah, non.
1: Oui, mais sans les cornes aux figures.
3: C'est parce que le mot n'incite pas à l'élégance, quoi.
2: Mais
3: Godeluro.
2: Mais on est d'accord. C'est bien pour ça que je vous ai posé la question parce qu'elle enduisait d'erreurs.
1: Donc du coup, ouais. un Godeluro, c'est un jeune séducteur. Homme séducteur.
3: Voilà, ouais, c'est comme si tu disais qu'une tête de cul, c'est un mannequin, quoi. Tu vois, ça va pas ensemble.
2: Non, on est d'accord. Non, mais c'est vraiment quelqu'un de classe, d'élégant d'accord. Et de séducteur. Tu vois, c'est vraiment le...
3: Ouais, George Clooney, quoi.
1: Ouais, par exemple.
2: What else? Ouais. On est un petit peu là-dedans.
1: Ou Karl Erso, tout ça.
3: Ouais, j'ai hésité aussi. J'ai hésité entre les deux.
2: Ok, attention, okay, les amis, sans transition, une autre question. Je ne sais pas d'où ça vient, pardon, excusez-moi pour ça.
1: Je vous en prie.
3: Ça vient de Simone dans l'Interville.
1: Ah oui.
2: Ok, alors attention, on y va. Non, plutôt les. Tu vois, moi j'étais plutôt dans les.
5: Thierry Roland.
3: Dans les manèges.
2: Ouais. Et attention, dernier tour, il reste quelques secondes et prenez votre billet.
4: Les donc, petits coups de la vitesse.
2: C'est ça. Quel est l'unique organe du corps humain à n'avoir d'autres fonctions que le plaisir sexuel ?
4: La zigounette.
3: Mais non, tu peux faire pipi avec.
2: Bah oui. Titi, pourtant, toi, tu sais, non ?
3: La nue.
2: Et non, plus.
1: Et non. Le pouce. Le pouce du pied.
2: Attendez, bougez pas. Est-ce qu'on peut avoir des explications,
4: s'il vous plaît ? Redis la question.
1: Parce que si on se fait sucer le pouce du pied, apparemment, chez les garçons, il y a quelque chose de très jouissif.
4: Ah oui ?
1: Je vous le dis, filles. Le pouce.
3: Ah là, moi...
1: Le pouce, exactement.
2: Eh ben, tu sais quoi ?
3: Tu confonds pas avec la teub, t'es sûr ? Non, parce que je veux être sûr.
1: Le pouce, c'est le truc au bout du pied.
3: Oui.
1: Donc, c'est ça.
3: C'est le pouce. Ouais. Le pouce du pied.
6: Le gros orteil.
1: Ben alors, le gros orteil. Vous essayerez ça.
2: J'aurais pas idée d'y aller. J'ai pas envie, perso. Enfin, tu vois.
1: Ouais, mais il faut bien se laver les pieds. Tu te laves bien les pieds.
3: Tu sais qu'on peut se doucher avant de faire des
2: trucs. Ah, mais même. Ah, tu peux te doucher.
3: T'es pas obligé de courir un marathon et d'aller sucer l'orteil.
1: Mesdames, mesdemoiselles.
2: Quand t'as les artions qui sont comme ça, t'as pas envie d'y aller, quoi.
1: Mesdemoiselles, essayez de sucer l'orteil de votre compagnon, de votre mari, votre amant.
2: Vous allez voir
1: ce que vous allez voir.
2: Ah oui. Il y a d'autres trucs à tenter. C'est un secret.
4: Ça reste.
3: Oui, oui, moi je suis d'accord. Je suis d'accord avec Laurence, il y a d'autres trucs à tenter.
2: Première soirée. Tu vois, première rencontre. On t'attaque, la nana, elle t'attaque.
1: Vous l'avez jamais fait ça. Vous l'avez jamais fait ça.
6: Non, absolument jamais.
2: Et puis, alors, pas envie, je te dis.
1: Bon, allez, baissez l'heure alors.
2: Eh bien, je vous le dirai pas.
1: Ah bah si.
2: Ah bah non.
1: Ah
2: bah
1: tant pis.
2: C'est quoi cet organe ?
1: Mais
2: non, on va le chercher pour la prochaine fois. Non. Allez, sexuel et tout ça.
5: Chez l'homme ? Chez l'homme ?
2: Non, pas forcément.
5: Ou chez la femme ?
2: Allez, chercher les amis. On se retrouve dans la prochaine émission. Je vous fais des bisous. Bisous, bisous.
1: On vous le dira demain. Merci Laurent.
3: Ben c'est le clitoris.
2: Ben oui, voilà.
1: Merci.
2: Eh oui.
3: Ben oui, c'est le clitoris.
4: Ben n'importe quoi, les garçons, ils n'ont pas de clitoris. Tu dis chez l'homme et la femme.
3: Oh, et lui, il comprend. Allez, cher auditeur, au revoir. Au revoir.
5: Le pouce.
3: Vous inquiétez pas, on va s'occuper de Titi.
1: Le gros orteil. Le gros orteil.

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3: Salut à tous, c'est Steph Montaigu, très heureux de vous retrouver pour un nouvel épisode du Dance Attitude, l'émission Souvenirs des discothèques. Nous partons pour une balade musicale à travers le temps, 40 années de succès, de hits des clubs qui vous ont fait danser, qui vous rappelleront des bons souvenirs, que ce soit dans les années 80, avec la funky et la new wave, également le gold français dans une demi-heure, c'est un maxi 45 tours français en intégralité. On n'oublie pas le son des années 90, les années dance et le son dance floor actuel. Allez, c'est parti, bonne émission à tous. Et pour bien démarrer cette émission, direction Earth, Wind & Fire 1983, extrait de l'album Power Light, Fall in Love with Me.
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l'instant, c'était Indra, la petite suédoise avec Misery en 1991. Gros gros carton dans cet album avec au moins 3 ou 4 tubes. Tout de suite, c'est Lucenzo qui arrive. C'est un français, et oui, on dirait pas comme ça. Hein. Il est de Bordeaux et le titre c'est Danza Kuduro. Nous sommes en 2011.

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2: Cette semaine, le gold pop rock s'appelle Human League. C'est un groupe anglais, britannique, qui a sorti cet énorme carton en 1981, qui est arrivé sur les radios françaises en 82, qui a été classé 13e dans les hits. Et ce titre, c'est Don't You Want Me, très très bon souvenir.

Dance Attitude, vous le savez, ce sont les plus gros tubes de ces 40 dernières années, version discothèque avec à l'instant les fameux Whispers, The Whispers avec And The Beat Goes On. Pour le son funky, tout de suite les années 90 avec Corona.

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2: Et parmi les tubes français qui vous ont fait danser dans les clubs, il n'y en a pas énormément, on va pas se mentir, hein. Mais en 1986, arrivait cette petite bombe, Desireless, avec un look improbable, hein, et puis une coiffure improbable surtout. On va écouter la version maxi 45 tours de ce gros tube de 1986, c'est Desireless dans votre radio.

Sorti sous le label CBS en 1986, c'est classé très très haut dans les différents top 50 européens, hein, faut le signaler quand même. Desireless avec de multiples versions maxi 45 tours pour vous faire danser dans les discothèques à l'époque. Tout de suite, retour au son dance floor actuel, Calvin Harris, avec ce titre Out Deep If You Love. 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
1: 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Et cette semaine, le Gold Disco, c'est un groupe québécois qui arrive dans votre radio en 1981. Un groupe qui va connaître du succès pendant à peu près 2-3 ans. Ils vont vous faire danser dans les clubs avec de nombreux tubes, dont celui-ci qu'on va s'écouter tout de suite. C'est le groupe Lime avec Your Love et nous sommes en 1981.

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Les Boys Tang Gang à l'instant en 1982 avec Can't Take My Eyes Off You. Tout de suite, ah oui, un duo qui était improbable à l'époque également puisque c'était le frère de Michael avec Piazzadora, la petite Piazzadora qui faisait à la fois du cinéma, de la télé et de la musique. Ce titre When the Rain Begins to Fall avec un kick

Azada à l'instant avec cette reprise des années 90. Le titre c'était Music Soon Better With You. Et puis on va terminer cette première heure du Dance Attitude avec une autre reprise des années 90. C'était un titre de l'année 83 de Christopher Cross, qui était plutôt une balade, un slow, et qui avait été repris par le groupe East Side Beat. Et le titre c'était Ride Like the Wind. Et tout de suite après, nous repartons pour une nouvelle heure du meilleur son des clubs avec le meilleur de la dance, du funk et du disco.

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1: ...1984 à présent, direction les pistes de discothèque avec ce tube de Barry White, le grand et regretté Barry White, Can't Get Enough of Your Love Babe, repris par un Big Tony qui avait la même intonation de voix, qui avait repris aussi Ecstasy.

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1: Les amateurs de funky music connaissent bien ce titre et ce groupe Central Line, un groupe anglais créé à Londres et créé en 1978, qui était sous le label Mercury Records et qui avait été associé notamment à d'autres groupes comme Larry Levan ou alors Fat

bon son des années 80 à l'instant avec ce titre et ce groupe, surtout Central Line. À suivre, on va faire un petit bond dans une décennie un peu plus lointaine puisqu'on va se retrouver en 1990 pile poil. Le groupe c'est Black Box, ce titre Everybody Everybody avec la belle Catherine Keenhole qui dansait devant vous.

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1: 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Et pour le deuxième gold disco de cette semaine, dans le Dance Attitude, on va retrouver McFadden avec Hey No Stopping Now. Gros carton en 1979. Et vous reconnaîtrez certainement le sample derrière qui a été réutilisé plusieurs fois dans d'autres tubes.

0: 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Voilà le meilleur son funky dans votre radio, dans le Dance Attitude. C'est une fois par semaine pendant 2 heures. Et on va continuer avec le deuxième gold français de cette émission. Et on va retrouver un monsieur qui aimait bien regarder les filles en 1981. Il s'appelle Patrick Coutin.
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0: C'est un Anglais, il s'appelle Phil Ferron. Il était accompagné de ces belles galaxies qui dansaient autour de lui. Why Do I Do en 1984 pour les bons souvenirs des années 80. Allez, on continue tout de suite avec le son un peu plus récent.
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Un ancien punk reconverti, ou plutôt qui a été un petit peu dépassé par son succès, c'est Captain Sensible en 1982. Et les ondes FM étaient envahies de ce tube qui s'appelle What. Et c'est Captain, c'est What.

À l'instant, c'était Sandra avec un de ses nombreux tubes dans les années 80, Heaven Can Wait. Et puis, nous arrivons au terme de ce Dance Attitude pour cette semaine. Merci à tous de votre fidélité. Pendant 2 heures, le meilleur son des clubs de ces 40 dernières années. On se quitte avec de l'Italo Disco, Silver Pozzoli, et le titre c'est Around My Dream. Nous sommes en 1985. Salut, bye bye.

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1: Salut tout le monde, je suis Sergio et on est ensemble pour 60 minutes in the mix. Bravo, bien vu, bonjour. Donc, une heure de mix, de remix et de méga mix en non-stop et sans blabla, vous avez tout compris. C'est bien évidemment votre émission préférée avec cette fois-ci les tubes de crème. Bah oui, on pourrait les appeler comme ça puisque ce sont des tubes qui vous ont fait vibrer, danser, suer du dessous de bras l'été 2012. Ah, qu'est-ce que c'était bien, puis à tout le monde, hein. Gillo, Pitbull, David Guetta, Rihanna, Vamos a la Playa, c'est pour vous dire, il y aura même DJ Antoine, Lucenzo, bref, j'en passe et des meilleurs, avec en plus des versions plutôt un peu remixées, alors ça va chauffer dans les chaumières, c'est parti.

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Salut, salut, c'est Freddy, c'est Remember of Past, toute nouvelle émission qui débarque sur le net. Et oui, une fois par semaine, nous allons nous retrouver pendant une heure pour se remémorer tous les plus grands tubes funk, disco, soul, R&B et slow jam des années 80, 90, 2000 et on ira même jusqu'à 2010. Et tout ça, rien que pour votre plaisir. Allez, on va commencer tout de suite avec une reprise d'un groupe, est-ce que vous vous rappelez, de Rapper's Delight. Et oui, c'était Sugar Gang. Leur deuxième titre, c'était The Lover in You. Sauf que là, c'est repris par Too Rough feat. Alex. Et c'est sorti en 1998. Bonne écoute, Remember Past. Ça y est, c'est parti.

très belle alias, Sing Like Me, sorti en 1994. Et oui, cette jeune fille nous a quitté en 2001 à l'âge de 22 ans. Et oui, elle est morte dans un accident d'avion. Et entre 94 et 2001, elle a quand même vendu 32 millions de titres quand même. C'est pas mal, hein. Là, tout de suite, c'est Adina Howard, pardon, Freak Like Me.

0: Attention, attention, le titre qui suit n'est pas une exclusivité. Pas une exclusivité. Mais c'est une tranche de vie inoubliable à partager. Maintenant.
1: Ah, ce titre-là, il est vraiment

avec le titre On and On, sorti en 1996 sous le label Network Records. Là, c'est Billy Crawford, le titre I'm Serious, sorti en

de Brandy Feet Maze, sorti en 1998 sur le label Atlantic. Allez, on enchaîne avec les CC Music Factory. Le titre « Do You Wanna Get Funky » s'est sorti en 1994 sous le label Columbia Records.

Sexy Moon. Voilà, c'est Remember Our Past qui touche à sa fin. J'espère que vous avez passé un agréable moment en ma compagnie. Eh oui, c'était Freddy, c'était la première. J'espère que ça vous a plu. Eh oui, j'en perds mes mots même. Je vous donne rendez-vous très très bientôt sur votre radio. Et pour une émission peut-être un petit peu plus funky, on dira, enfin on verra bien hein, comment ça se passera. On va se quitter avec un titre de 2010. Et oui, c'est pas si vieux, mais c'est un gros gros morceau. C'est Mr. Charlie Winston. C'est tiré de l'album Just Charlie. Le titre Never.